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0: samedi 30 mai à 20h, il n'est pas trop tard puisqu'on est là. Spectacle proposé par la compagnie La Ligne à la crypte de la Gorce. La compagnie a passé une année à rencontrer, discuter, tenter de comprendre les réalités de l'Ardèche face au changement climatique, dans l'idée d'en faire un spectacle. Oui, mais ces réalités sont multiples, complexes, divergentes parfois. Il n'y a pas une Ardèche, mais des Ardéchois. La compagnie a échoué, renoncé, abdiqué. Mais le récit d'un échec, est-ce forcément raté? Et la transition, elle, peut-elle réussir? Samedi 30 mai à 20h, il n'est pas trop tard puisqu'on est là, à la crypte de la Gorce, les tarifs de 8 à 14 euros. Et la compagnie vous propose aussi un atelier théâtre autour du spectacle, dimanche 31 mai, de 10h à 17h.
1: L'association Théâtre en cours vous propose dans le cadre du festival Chapeau melon et bottes de cuir le spectacle Colérique de la compagnie RSA le jeudi 4 juin au collège La Ségalière à L'Argentière. Cette pièce de théâtre nous plonge dans l'histoire d'un enfant en colère, puis l'histoire d'un adulte toujours en colère. C'est l'histoire d'une petite fille qui est un petit garçon, c'est l'histoire d'un mec trans qui veut tout brûler. Comment grandit-on en colère? Comment s'en débarrasse-t-on? À quoi sert-elle?
2: Si tu répètes à un enfant qu'il n'est pas normal, il n'est pas normal. Puis tout le monde le sait. Les parents détestent ce qui n'est pas normal.
1: Dans ce seul en scène pour deux, Antonin Paris convoque l'enfant qu'il était et tente de lui apporter le soutien dont il aurait eu besoin. À travers une esthétique naïve et enfantine, Colérique exprime comment la colère peut devenir un puissant élan d'énergie dans la lutte contre les discriminations. Prix libre mais espéré dans les alentours de 10 euros, rendez-vous jeudi 4 juin à 19h30 au collège de la Ségalière à L'Argentière.
0: Le Petit Prince, d'après l'histoire de Saint-Exupéry, est le thème du gala de l'école de danse Le Corps Subtil de Chloé Museau, qui se tiendra samedi 30 mai à 17h30 au théâtre de Vals-les-Bains. Le Petit Prince racontera ses aventures dans les différentes planètes visitées à un aviateur en panne rencontré dans le désert et transmettra des messages de tolérance, d'amitié, d'amour et de respect. Le gala de l'école de danse Le Corps Subtil, c'est samedi 30 mai à 17h30 au théâtre de Vals-les-Bains. Les tarifs, 18 euros, 12 euros pour les moins de 10 ans et gratuit pour les moins de 4 ans.
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Page 23, il y a Manon, suivie

0: 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D'abord Pont d'Aubenas, puis le centre et ses alentours, et enfin les Oliviers. 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

Chaque génération, sans doute, se croit vouée à refaire le monde. La mienne sait pourtant qu'elle ne le refera pas. Mais sa tâche est peut-être plus grande. Elle consiste à empêcher que le monde se défasse. Héritière d'une histoire corrompue, se mêlent les révolutions déchues, les techniques devenues folles, les dieux morts et les idéologies exténuées. De médiocres pouvoirs peuvent aujourd'hui tout détruire, mais ne savent plus convaincre. L'intelligence s'est abaissée jusqu'à se faire la servante de la haine et de l'oppression. Cette génération a dû, en elle-même et autour d'elle, restaurer, à partir de ses seules négations, un peu de ce qui fait la dignité de vivre et

génération, elle sait, elle devrait, dans une sorte de course folle contre la montre, restaurer entre les nations une paix qui ne soit pas celle de la servitude.

vérité mystérieuse, brillante, toujours à conquérir. La liberté est dangereuse, dure à vivre autant qu'exaltante. Nous devons marcher vers cette lutte, péniblement, mais résolument, certains d'avance de nos défaillances sur un si long chemin.

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2: 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Oui, vous là. Tendez l'oreille une seconde. Les 29 et 30 mai, au pied du vieux village de Beauchastel, il se passe quelque chose à ne pas rater. Le festival Air de Jazz organisé par l'association Beaucharabia. 2 jours, 10 de concerts et toute cette musique est gratuite. Du jazz, oui, mais dans tous les sens. Du swing, du groove, des sons modernes, des surprises. Et même si vous pensez ne pas comprendre le jazz, vous pourriez bien changer d'avis. Le vendredi 29 mai, c'est dès 18h que ça démarre. Et le samedi 30 mai, dès 14h. Ça continue et ça s'anime jusqu'au soir. Sur place, il y a de la restauration maison, des boissons exquises et le samedi, un marché d'artisans, des animations pour les enfants, des visites humoristiques du village de caractère. Bref, de quoi venir en famille, entre amis ou juste pour voir et puis rester jusque très tard. C'est simple, vous venez pour jeter un coup d'œil et vous repartez avec le sourire aux lèvres. Air de jazz à Beauchastel, les 29 et 30 mai, c'est gratuit, c'est vivant et ça vaut largement le détour.
3: 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Ce documentaire traite de la situation de millions de migrants et migrantes qui travaillent dans les champs européens et qui remplissent nos paniers de supermarchés. Il y aura à l'issue de cette projection un temps d'échange avec différents participants. Merci de relayer cette information. Vous pouvez me contacter au 06 11 54 69 31. Pascal Georgeon, MRAP Aubenas.
4: Bop.
5: Yahoo ! Ce samedi 30 mai, c'est la fête de l'école alternative L'Arrosoire. Ça commence à 10h et ça finit vers 20h. Vous aurez droit à des spectacles et ateliers dès 10h, des jeux coopératifs et de la circomotricité dès 11h. Ah, une assiette gourmande avec salade baignée de légumes ou mousse entre 5 et 8 euros, ce sera vers midi. 14h, on repart avec un cercle de chant avec le petit nomade. 15h, des spectacles et des ateliers. Théâtre physique de marionnettes à 17h, le troisième pas de Yolanda et Charlie. Et à 18h, le concert des 10 ans de l'Arrosoir avec Petit Nomade et de la Petite Restauration. Donc, toute la journée, crêpes, buvettes, tombola, des jeux, des spectacles, des concerts, c'est à l'Arrosoir, l'école 30, route de Dugradus, à Ussel. À samedi ! Yahoo !
4: Je suis le bip.
6: La compagnie de théâtre Les Barbus propose son spectacle Poilopathe, c'est la guerre, ce samedi 30 mai à 20h à la salle de la Grand-Fond à Joyeuse. Entrée au chapeau à partir de 12 ans. Téléphone 06 13 73 03 19. Merci.
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1: Il est 10h à Paris, 8h en temps universel. Merci d'être avec nous. RFI vous informe et vous donne la parole dans 10 minutes. Vos questions sur l'actualité, dans 30 minutes, la dernière édition d'Afrique Matin, suivie comme tous les vendredis de votre libre antenne. Mais d'abord, le journal international, et c'est avec vous Gaëtan Plenet, bonjour.
2: Bonjour Juan, bonjour à tous. Dès le début de cette édition, on va revenir sur cette annonce hier du Premier ministre israélien Benjamin Netanyahou. Il ordonne à son armée d'occuper 70% de la bande de Gaza. On est à Jérusalem dans un instant. On parle aussi de cet incident ce matin en Roumanie, et il fait beaucoup de bruit. Un drone imputé à la Russie s'est écrasé sur un immeuble d'habitation et depuis concert de condamnations internationales. Peter Madiar à Bruxelles aujourd'hui, le Premier ministre hongrois part à la pêche aux fonds européens gelés sous son prédécesseur Viktor Orban. Et puis il fête son 100e anniversaire. Abdoulaye Wade, l'ex-président sénégalais, une vie politique hors norme. On y revient à la fin de cette édition. Des responsables militaires israéliens et libanais doivent se rencontrer aujourd'hui à Washington avant une nouvelle session de négociations mardi et mercredi. Des discussions qui ne suffisent pas à masquer la réalité des choses. Le cessez-le-feu conclu mi-avril est toujours loin, très loin d'être respecté. 17 morts hier au Liban après de nouvelles frappes israéliennes dans le sud du pays, mais aussi près de Beyrouth. L'État hébreu a dit désormais considérer comme une zone de combat le territoire au sud du fleuve Zarani, à quelques dizaines de kilomètres de sa frontière. Autre trêve censée être encore en vigueur, celle à Gaza. Mais là encore, c'est très discutable alors que plusieurs assassinats ciblés ont eu lieu ces derniers jours contre des responsables du Hamas, avec également des victimes civiles. Frédéric Misselin, vous êtes notre envoyé spécial permanent à Jérusalem. Nouvelle étape, hier, le Premier ministre israélien ordonne désormais à son armée de contrôler encore plus de territoire dans l'enclave palestinienne.
3: Oui, Gaëtan, Benjamin Netanyahou affiche publiquement des objectifs chiffrés en totale contradiction avec l'accord de cessez-le-feu. Il précise, je cite, « Nous contrôlons entièrement 60% de la bande de Gaza et ma directive est d'arriver à 70%. » Lorsque le Hamas et Israël se sont mis d'accord sur une trêve en octobre 2025 sous pression des États-Unis, l'armée israélienne occupait militairement 53% de l'enclave palestinienne. Le reste du territoire était sous contrôle du mouvement islamiste armée. La délimitation entre les deux parties est formalisée par une ligne jaune. Cette ligne a depuis bougé vers l'ouest. Elle est devenue orange sur les cartes militaires. Les Israéliens occupent davantage de territoire et les Palestiniens survivent dans un espace qui se réduit de plus en plus. La phase 2 du plan de paix est toujours bloquée. Elle prévoit le désarmement du Hamas et le retrait progressif de l'armée israélienne de la bande de Gaza. Les déclarations de Benjamin Netanyahou ne vont pas du tout dans ce sens.
2: Merci Frédéric Misselin, en direct de Jérusalem. Pour ce qui est de l'Iran, un protocole d'accord serait sur la table avec les États-Unis, croit savoir la presse américaine. Cela dit, rien d'officiel, rien de signé, et ce n'est d'ailleurs pas la première fois ces derniers jours qu'un accord est dit proche. Ça intervient en plus après de nouvelles frappes entre les deux camps dans la nuit de mercredi à jeudi, et ce malgré, là aussi, le cessez-le-feu trouvé le 8 avril dernier. Véritable concert de condamnations internationales ce matin après cette accusation de la Roumanie. Elle affirme qu'un drone russe s'est écrasé sur un immeuble d'habitation à Galati, non loin de la frontière avec l'Ukraine. Deux personnes ont été blessées. C'est une grave et irresponsable escalade, dénonce Bucarest. Irresponsable, c'est aussi ce que déplore le chef de la diplomatie française, Jean-Noël Barrot, quand le patron de l'OTAN, Marc Rutte, dit exprimer la solidarité absolue de l'Alliance transatlantique avec la Roumanie, l'un de ses États membres. La Roumanie qui annonce également convoquer l'ambassadeur de Russie, mais également un conseil de défense, a priori, dans la journée. Le Premier ministre hongrois y voit les négociations les plus importantes de ces dernières années pour son pays, celles qu'il va lui-même mener à Bruxelles tout à l'heure. Un petit peu plus d'un mois après son élection, Peter Madiar doit rencontrer la présidente de la Commission européenne, Ursula von der Leyen, et il espère bien ne pas repartir les mains vides, mais les bras chargés de plus de 17 milliards d'euros de fonds européens qui ont été gelés sous son prédécesseur, Viktor Orban, dont la relation avec l'UE était, on le sait, pour le moins compliquée. Ce chapitre Orban est terminé, mais ça a laissé quelques traces quand même, quelques directions à ajuster, dirons-nous. Et c'est là tout l'enjeu de la rencontre du jour à Bruxelles, Julien Chaban.
4: Peter Madière a promis de tourner la page Victor Orban. Bruxelles veut maintenant des actes. Et la liste est longue. Une justice plus indépendante, des mesures contre la corruption, plus de transparence dans les marchés publics, effacer tout simplement 16 ans de dérives antidémocratiques. La Hongrie occupe la dernière place de l'Union européenne en matière d'état de droit. Depuis sa victoire, il y a 2 mois, Peter Madière a déjà fait des gestes symboliques. Il veut que la Hongrie rejoigne le parquet européen. Il souhaite limiter les mandats du Premier ministre et que la Hongrie reste au sein de la Cour pénale internationale. Le nouveau dirigeant hongrois rêve d'un scénario à la polonaise. À peine élu, le pro-européen Donald Tusk avait obtenu le déblocage de 137 milliards d'euros de fonds européens. Pour Peter Madière, les signaux sont positifs, mais cette fois la Commission ne veut pas se précipiter et ne pas se contenter de beaux discours. Alors que le temps presse, Budapest a jusqu'à la fin du mois d'août pour mener à bien des dizaines de réformes.
2: La précision de Julien Chaban. La Hongrie, où la police l'affirme ce matin, aucune raison d'interdire cette année la marche des fiertés à Budapest. L'an dernier, pourtant, elle avait bien été interdite, mais c'était là encore pendant le mandat du nationaliste Viktor Orban, un mandat marqué par de nombreux reculs pour la communauté LGBT. Des failles structurelles, un manque de coordination et une absence de croisement des informations entre les services. La soufflante est signée UNICEF France. L'ONG spécialisée dans la défense des droits de l'enfant a pris position hier, alors que les accusations de violences sexuelles se sont multipliées ces derniers mois dans le périscolaire parisien. 78 animateurs qui s'occupent donc des enfants en dehors des périodes d'enseignement ont été suspendus. Et pour l'UNICEF, c'est tout un système qui est défaillant dans un pays à qui il est reproché de ne réagir qu'après coup, alors qu'il vaudrait mieux en réalité prévenir que guérir. Oriane Gendreau.
5: Prévenir les violences en formant les parents, les enfants et les institutions. Et pour lutter contre le scandale du périscolaire, cette prévention doit commencer dès le recrutement, d'après Jody Sauret, membre d'UNICEF France.
6: Il me semble crucial de renforcer l'attractivité de ces métiers. Ils sont souvent déconsidérés, pas suffisamment payés, pas suffisamment formés. Et c'est aussi ça qui explique que les taux d'encadrement ne sont pas suffisants pour bien prendre en charge les enfants.
5: Les violences faites aux enfants ne se limitent pas au périscolaire. L'ONG appelle à une prise de conscience collective.
6: Les affaires se sont succédées, les affaires dans les crèches, l'affaire Betaram. C'est un vrai problème de société que nous avons et on demande de le traiter en tant que tel. C'est une politique publique beaucoup plus globale qu'il faut adopter.
5: Pour Adeline Hazan, directrice d'UNICEF France, ce nouveau scandale du périscolaire parisien est l'occasion de remettre les enfants au cœur du débat public à l'aune des présidentielles 2027.
7: Nous souhaitons que l'enfance soit davantage objet de propositions et de débats qu'elle ne l'est dans toutes les campagnes électorales et qu'une parole de l'UNICEF soit forte et soit entendue parce qu'aussi nous avons des outils qui peuvent servir dans toutes les institutions accueillant les enfants.
5: Des outils de sensibilisation disponibles sur le site de l'association.
2: La précision d'Oriane Gendreau et Volker Türk, le haut commissaire de l'ONU aux droits humains, affirme lui ce matin dans un communiqué qu'assurer la sécurité des enfants sur Internet est une priorité absolue. Il alerte sur des insuffisances dans les restrictions de l'âge qui ont récemment été évoquées et votées dans plusieurs pays. Nous sommes le 29 mai 2026, il y a 100 ans, jour pour jour, naissait celui qui deviendra bien plus tard le président du Sénégal, Abdoulaye Wade, également avocat et fondateur du Parti démocratique. Démocratique sénégalais. Aujourd'hui, celui que les Sénégalais appellent affectueusement Gorgui, le vieux en Wolof, n'a plus de fonctions officielles. Il coule des jours tranquilles près de Paris. Mais ses compatriotes ne l'ont pas oublié. À Dakar, Juliette Dubois.
8: Les festivités officielles, initialement prévues ce 29 mai, ont été reportées au 4 et 5 juin en raison de la Tabaski. Le programme s'ouvrira au Grand Théâtre de Dakar en présence du président Bassirou Diomaye Faye. Cérémonie solennelle, exposition, concert, hommage. Le lendemain, un colloque scientifique au monument de la Renaissance africaine aura lieu. Ce monument pharaonique inauguré sous son magistère, symbole à lui seul des grandeurs et des controverses de sa présidence. Car le bilan de Wade reste complexe, avocat et professeur de droit, longtemps désigné comme l'incarnation du Sopi, le changement en Wolof. Il fonde le PDS en 1974 et passe 26 ans dans l'opposition avant de triompher. Le 19 mars 2000, après 4 tentatives infructueuses, il remporte l'élection face au président sortant Abdou Diouf, offrant au Sénégal sa première alternance politique. Ses 12 années au pouvoir laissent une empreinte visible, route, électrification rurale, aéroport, grand chantier culturel, mais aussi des controverses, notamment sa tentative de briguer un troisième mandat en 2012 qui provoque de violentes protestations. Le PDS est aujourd'hui dirigé depuis le Qatar par son fils Karim. Le parti a perdu perdu de son influence et Abdoulaye Ouad, lui, vit à Versailles. Retiré de la scène publique, il reste tout de même le patriarche que l'on vient consulter. Juliette Dubois, Dakar, RFI.
2: Et Abdoulaye Ouad devrait recevoir beaucoup d'appels aujourd'hui pour lui souhaiter un bel anniversaire, prédisait tout à l'heure l'invité de la rédaction africaine, Amadou Sall, son ancien garde des Sceaux. Une interview à retrouver sur RFI.fr. Mais tout de suite, vous retrouvez Juan Gomez pour Appel sur l'actualité.
1: Avec les auditeurs de RFI, bien évidemment. Merci Gaëtan Plenet. 8h10 en temps universel.
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0: 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Tout de suite, il est l'heure de faire un point météo. Et c'est encore une journée ensoleillée et chaude qui nous attend aujourd'hui. Un vent de sud qui soufflera faiblement et des températures qui vont grimper jusqu'à 32 degrés au Vence et à Aubenas, 30 à Privas et à Nonnet et 24 degrés à Coucouron. Et ce week-end, eh bien demain le soleil sera encore au rendez-vous, mais il y aura un voile nuageux. Et dimanche, il risque d'y avoir des orages sur toute l'Ardèche.

0: Merci madame, on vous rappellera.
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0: L'association Sud Ardèche Queer organise la première édition du Festival des Fiertés du 30 mai au 6 juin en Sud Ardèche. Le festival débutera le 30 mai à l'Opodello à Entraigues-sur-Volane avec une scène ouverte queer mêlant drag show, danse, poésie et DJ set de Punky Rose. La programmation se poursuivra le 1er juin à Joyeuse avec un atelier discussion autour du livre Les liens qui empêchent de Sarah Schulman. Puis le 2 juin au cinéma Le Navire à Aubenas pour une soirée cinéma organisée avec chapeau melon et bottes de queer. 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
2: Le Salon du Livre Jeunesse se tiendra à Jaujac vendredi 29 mai de 16h30 à 19h et toute la journée du samedi 30 mai. Le thème de cette année est « D'une lettre à l'autre ». Au programme, des rencontres dédicaces avec les auteurs illustrateurs, l'étal d'une maison d'édition, une librairie à ciel ouvert, une tombola, des ateliers photos, des ateliers typographiques.

0: précisément pour samedi, toute la journée, un crieur public lira les messages déposés dans les boîtes à lettres par les enfants et visiteurs. À 15h, spectacle Circalor par la compagnie King Size. C'est à partir de 3 ans et c'est gratuit. Et tout le monde pourra jouer au jeu en bois de déambule de 15h à 19h. Le salon du livre jeunesse à Jaujac, vendredi 29 mai de 16h30 à 19h et toute la journée du samedi 30 mai. La participation est libre. Au chapeau.
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0: 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Pour tout savoir sur l'opération qui valorise les restaurants et producteurs locaux, favorise les circuits courts et renforce les liens entre les acteurs du territoire, la communauté de communes Ardèche des Sources et Volcans et l'association Ardèche Le Goût vous invitent à son lancement vendredi 29 mai de 9h45 à 11h, place du marché à Tueil. Les chefs participants vous feront à l'occasion découvrir et déguster certaines de leurs créations.
1: Les 29, 30 et 31 mai, prenez l'art. L'art de la rue à Aubenas pour la nouvelle édition du festival Clapolocos en circuit court et en accès libre. Au menu de ce week-end à partager en famille, un grand spectacle de cirque contemporain du collectif international La Tournante, un orchestre de 80 musiciens et choristes réunis par la Beaumont Musique, du burlesque avec les Pâtes au Gaz, de la cuisine sonore avec le collectif Torsion, un cocktail frais de musique, danse, magie et contes, sans oublier des ateliers créatifs et ludiques. Chaque journée sera aussi l'occasion de redécouvrir un quartier de la ville. D'abord Pont d'Aubenas, puis le centre et ses alentours, et enfin les Oliviers. 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
1: Non, reprenons.
0: Une première.
1: Non, deuxième.
0: Ah bon, d'accord. Météo, une, deuxième. 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Météo, une, troisième.
2: À 11h30, à l'écoute de Fréquence 7, on fait tout de suite un point météo. Et c'est encore une journée ensoleillée et chaude qui nous attend aujourd'hui. Un vent de sud qui soufflera faiblement et des températures qui vont grimper jusqu'à 32 degrés au Vence et à Aubenas, 30 à Privas et à Nonet et 24 degrés à Coucouron. Et ce week-end, eh bien demain le soleil sera encore au rendez-vous, mais il y aura un voile nuageux. Et dimanche, il risque d'y avoir des orages sur toute l'Ardèche.
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0: Et bonjour à vous, amoureux et amoureuses du week-end. Bienvenue dans ce chaleureux agenda des événements de ce week-end. Et justement, par cette chaleur, quoi de mieux que de se rafraîchir l'esprit en musique, de se laisser emporter dans des histoires, de rêver toujours plus loin, toujours plus haut, jusque dans les étoiles. Et d'ailleurs, si vous leviez un peu les yeux vers les étoiles ce week-end, l'association Claire d'Étoiles et Brin de Jardin organise une conférence à Chassier ce soir à 20h30 à la salle des fêtes. L'invité de la soirée, c'est Joanne Richard, astrophysicien et chercheur au Centre de recherche d'astrophysique de Lyon. Et il viendra présenter 4 MOST, un instrument de nouvelle génération installé au Chili sur le télescope VISTA de l'Observatoire européen Austral. Son objectif, cartographier l'univers à une échelle inédite. Grâce à cette technologie, les astronomes peuvent observer simultanément jusqu'à 2400 objets célestes tous les quarts d'heure pour mieux comprendre la structure et l'évolution de notre univers. Une conférence accessible à toutes et tous, même sans connaissance en astronomie, avec un temps d'échange prévu avec le public. Ça se passe donc ce soir à 20h30 à Chassier, la participation est libre. Le festival Jazz sur un plateau lance sa nouvelle édition ce soir à partir de 19h au château de Rochecolombe à Bourg-Saint-Andéol. Depuis près de 20 ans, ce festival itinérant fait vivre le jazz, la soul, le blues et les musiques métissées dans plusieurs villages du territoire avec des concerts organisés dans des lieux patrimoniaux et en plein air. Et pour cette soirée de lancement, le public est invité à découvrir l'univers du festival dans le cadre du château de Rochecolombe, domaine viticole situé au cœur des Côtes-du-Rhône ardéchoises. Le rendez-vous est donné ce soir dès 19h au château de Rochecolombe à Bourg-Saint-Andéol et la réservation est conseillée auprès de l'association Jazz sur un plateau. Direction les Vences ce soir pour un concert du quatuor Alma au Temple Route de Paille-Olive. Cette formation de 4 clarinettistes propose un programme qui passe de Tchaïkovski à Gershwin avec des œuvres de Dvorak, Offenbach ou encore Carole Beffa. Le quatuor Alma fait entendre toute la palette de la clarinette, des sonorités les plus douces au registre plus profond de la clarinette basse. Le concert débutera à 21h au Temple des Vences. Comptez 15€ en plein tarif, 12€ en tarif réduit et l'entrée est gratuite pour les moins de 18 ans. Réservation possible auprès du musée des Vences. La préhistoire devient un terrain de création ce samedi à Vallon-Pont-d'Arc. La Grotte Chauvet 2 accueille la première restitution d'un parcours artistique mené depuis plusieurs mois avec des habitants du territoire. Scolaires, associations, résidents d'EHPAD et entreprises ont été invités à répondre à une question. Qu'est-ce que la préhistoire représente pour vous aujourd'hui? Pendant plusieurs semaines, 25 groupes ont travaillé autour de cette réflexion à travers différentes créations artistiques et le public pourra découvrir ces réalisations samedi tout au long de la journée sur le site de Chauvet 2 qui est ouvert de 9h à 19h. Le théâtre sera aussi au programme ce samedi à La Gorse avec le spectacle « Il n'est pas trop tard puisqu'on est là », une création de la compagnie La Ligne présentée à la crypte à 20h. Et pour préparer ce spectacle, les artistes ont passé un an à parcourir l'Ardèche. Ils ont rencontré des habitants, des élus, des scientifiques, des agriculteurs pour parler de changement climatique et de leurs conséquences très concrètes sur le territoire. L'eau, les châtaigneraies, le tourisme, les paysages ou encore les façons de vivre ici. Mais au lieu d'arriver à un discours tout fait, la compagnie choisit de raconter son incapacité à trouver une réponse simple. Sur scène, les comédiens viennent presque s'excuser d'avoir échoué à faire un spectacle clair sur la transition écologique. Et c'est justement à partir de cet échec que naît la pièce. Le spectacle prend alors la forme d'une enquête pleine d'humour, de discussions, de moments très humains, avec des personnages qui doutent, se contredisent, cherchent comment agir sans donner de leçons. Une manière de parler d'écologie sans morale ni catastrophisme, en parlant du quotidien et des réalités locales. Donc rendez-vous samedi à 20h à la crypte de la Gorse, comptez 14€ en plein tarif, 10 en réduit et 8€ pour les moins de 18 ans. Le cinéma Les Quinconces de Vals-les-Bains proposera ce samedi à 18h55 une retransmission en direct du Metropolitan Opera de New York avec Le Dernier Rêve de Frida et Diego. Cet opéra de compositrice Gabriela Lena Franck imagine la retrouvaille de Frida Kahlo et Diego Rivera lors du jour des morts au Mexique. Les deux artistes reviennent une dernière fois sur leur histoire d'amour marquée par la passion, les blessures, la création artistique et les tensions qui ont traversé leur vie commune. L'œuvre est chantée en espagnol et sous-titrée en français. Comptez 20 euros en plein tarif, 15 euros pour les adhérents et les moins de 26 ans et 8 euros pour les moins de 14 ans. Rendez-vous donc ce samedi à 18h55 au cinéma Les Quinconces à Vals-les-Bains. La comédie Ennemis pour la vie sera jouée ce soir et demain à 20h30 à La Blassène à La Blachère. Et au lieu de vous décrire le spectacle, je vous propose de directement les écouter.
1: Note. Deux nanas qui se détestent et qui se retrouvent 10 ans après et elles sont inculpées d'un meurtre.
2: Un thriller ? Mais on n'a jamais fait ça !
1: C'est du génie.
2: Mais on n'a rien !
1: On n'a pas rien. On n'a presque rien. Et ça, c'est pas pareil.
2: On est dans la merde !
1: On va l'imaginer !
2: Mais les 46 coups de couteau, c'était elle !
1: Je ne l'ai pas tuée, inspecteur.
0: Rendez-vous ce soir et demain à 20h30 à La Blassène, à La Blachère. Et pour finir, un vernissage est organisé ce samedi à partir de 18h à La Petite Bulle, le café culturel associatif porté par Déambule. Donc l'association Déambule fait vivre des ateliers, concerts et événements culturels dans plusieurs villages ardéchois avec l'idée de créer des lieux de rencontre accessibles à tous. Et pour cette première exposition, le public pourra découvrir les photographies en noir et blanc de Azib, artiste indien installé en Ardèche. Ses clichés montrent des scènes de vie et des regards captés dans son pays natal. Le photographe sera présent pour échanger avec le public et la soirée se poursuivra avec un concert live du musicien multi-instrumentiste Mathieu Brihart. Le vernissage est proposé en prix libre ce samedi à partir de 18h à La Petite Bulle. Et voilà, notre agenda se termine ici. Je passe l'antenne à Olivier pour Cinémascope. Et en attendant, si vous voulez venir à notre rencontre, je vous invite à nous rejoindre à La Baume pour le festival La Baume en musique cet après-midi et ce soir. Ciao !

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0: Allez, 12h10 à l'écoute de Fréquence 7. Tout de suite, on va retrouver Cinémascope.
1: Voilà. Alors, la caméra passe.
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0: Bienvenue, chers auditeurs, chères auditrices, à Cinémascope, cette semaine encore pour parler de cinéma, de films à l'affiche dans le sud de l'Ardèche. Quatre films au programme cette semaine avec Cinque Secondi de Paolo Virzi. C'est Julien qui viendra nous en parler. Bonjour Julien.
10: Bonjour.
0: Il y aura Histoire parallèle d'Asghar Farhadi, dont je vous dirai deux mots. Et puis ensuite, L'Évangile de la Révolution de François-Xavier Drouet, qui est passé en présence du réalisateur au navire cette semaine. C'est encore Julien qui nous en parlera. Et puis L'Objet du désir, le dernier opus d'Agnès Jaoui, c'est René. Bonjour René, qui nous en causera. Voilà, tu as vu ça donc hier soir et donc c'est tout frais.
10: Absolument.
0: Prêt à... Bon, Julien aura quelques annonces également à faire concernant évidemment les projections villageoises de la Maison de l'Image, la tournée, quelques temps forts à nous annoncer. Nous allons commencer donc, comme je le disais, par Cinque Secondi. 5, 4, 3, 2... Hein,
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0: Voilà, au terme du décompte, l'histoire d'un Toscan un peu rocailleux qui s'aperçoit que dans une villa voisine, eh bien, des jeunes viennent reprendre en main apparemment une exploitation viticole. C'est ça en gros. Comme c'était en italien, on attend, Julien, que tu nous démêles un petit peu le synopsis.
10: Alors, pas en italien.
0: J'avais essayé.
10: Mais en fait, ça, c'est une partie de l'histoire. L'histoire est beaucoup plus complexe et profonde que celle-là. Et évidemment, dans ce film, vous allez avoir à des moments où vous allez beaucoup rire, enfin assez drôle, puisqu'il y a une confrontation de générations entre un homme, on va dire, qui a la cinquantaine et des jeunes qui, comme tu le disais, reprennent un lieu et le rendent à la vie, puisqu'il est abandonné pour des causes juridiques. Voilà, il est un peu bloqué, donc il réouvre les portes et il cultive et ils le font vivre. Et donc, du coup, il y a à la fois cet homme qui est lui tout seul, très bougon, mais pourquoi ? Parce qu'on va le comprendre. Il a été, il y a eu un drame dans sa vie, on va dire. Je rentre pas dans les détails. Et en face, cette jeunesse, et c'est la vie en fait. Il y a une espèce d'énergie. Et les deux, enfin, je trouve le film assez, enfin, très réussi parce qu'il arrive avec subtilité, ce qui est, on a besoin de subtilité aujourd'hui, à se faire se mélanger, se rejoindre ces deux mondes. Et du coup, ça pose plein de questions et c'est passionnant aussi au niveau social sur on va dire la société actuelle, comment on vit les générations, les chocs, voilà les et ça c'est une dimension du film. L'autre dimension aussi, c'est une dimension aussi qui va toucher à la fois sur le deuil, sur le voilà, sur il y a plein de sujets, donc je veux pas déflorer le film, donc je vais pas vous rentrer de voilà, mais c'est à la fois un film qui est à certains moments souriant, plein de vie, et à la fois c'est un film profond qui dont vous allez sortir remué. Voilà, moi c'est un très beau film italien. Il y a des acteurs qui sont absolument géniaux dans leur rôle. On va retrouver Valeria Buruni Tedeschi qui justement a un rôle là-dedans, mais il y a aussi cette jeune femme que vous avez peut-être vue dans d'autres films qui est Galatea Bellucci. Je sais pas, qu'on a vu déjà au cinéma en France. Et voilà, j'en dis pas plus parce que j'espère que vous allez aller le voir. Alors le voir.
0: Parce qu'il est pas, au navire. Ça fait partie donc des petites annonces que tu voudrais faire.
10: Alors, vous pouvez le voir mardi 9 juin à Tueil.
0: Mardi 9 juin à Tueil.
10: À 20h30. Et vous pourrez le voir le samedi 13 juin à Valgorge. Alors pourquoi ? Alors petite annonce que je veux faire, c'est qu'à Valgorge, on va essayer de faire en attendant les rencontres des cinémas d'Europe. L'idée, c'était de montrer deux films, un qui pourrait être programmé dans ce cadre-là, puisque on va dire qui est dans l'esprit des rencontres, ça va être celui-là. Et un autre que vous avez vu, qui était en avant-première, donc il y a eu peu de séances pendant les rencontres, et qui s'appelle Le garçon qui faisait danser les collines. Et donc on va avoir une double séance, effectivement à 18h et une à 21h à Valgorge
0: le
10: samedi 13 juin, tout à fait.
0: D'accord. À noter donc ces rendez-vous un petit peu particuliers et donc à première vue riche.
10: Et on peut manger un bout sur place. Et Valgorge, c'est très très beau. Vous pouvez aller à la rivière avant. Vous pouvez vous balader sur un peu sur le plateau.
0: Même à la rivière après.
10: Voilà. Vous pouvez aussi faire un bain de minuit, tout à fait.
3: Voilà. Faire de la rando.
10: Voilà. Non. Du coup, ça peut vous faire un bain très très beau samedi et puis finir là-dessus. Vous allez voir, les deux films sont des petits bijoux.
0: Très bien, un avant-goût des rencontres des cinémas d'Europe, donc d'une certaine manière, ou un après-goût. Nous continuons avec les histoires parallèles de Asghar Farhadi.
7: L'autre jour, je l'ai revue. La ressemblance de cette femme avec ma mère est peut-être un hasard, mais le fait qu'elle travaille dans l'appartement de l'autre côté de la rue n'est pas qu'une simple coïncidence.
13: Comment tu fais pour écrire ces histoires ? Comment tu les inventes ?
7: Pourquoi tu veux savoir ?

0: Adam, enchanté.
1: Pourquoi t'as fait ça?
0: Je voulais la connaître.
2: Mais ça devient chaud, là.
3: Arrête de tout mélanger. Je suis pas la fille de son histoire.
4: Ça n'a rien à voir avec nous, ces conneries.
5: Bah parce que ça n'a rien à voir avec vous, pourquoi vous êtes si énervé?
0: Ça vient pas de nulle part, tout ça. Je suis désolé, excuse-moi.
1: Qu'est-ce qu'on manque de merde, là, hein? Tu sais ce que j'en pense?
3: Mais arrête!
6: Les gens se comportent plus comme ça aujourd'hui.
1: Ah oui, ils se comportent comment?
3: T'approche pas de moi!
7: Histoire parallèle qui, comme son titre l'indique, nous raconte deux histoires en parallèle et elles sont géographiquement en parallèle, ces histoires, puisque ça se passe à Paris, dans deux immeubles qui se font face sur un boulevard parisien assez typique. Dans un de ces immeubles, Isabelle Huppert écrit. Elle prépare aussi son déménagement définitif et elle est aidée en cela par un jeune homme qui sort de prison et qui l'aide à débarrasser ses quantités industrielles de livres. Cette Isabelle Huppert écrit, et elle écrit en s'inspirant de ce qui se passe dans l'immeuble en face, dans l'appartement où elle a grandi, où a vécu sa mère. S'est installée une petite entreprise de doublage de cinéma. Et c'est en observant Pierre Ninet, Vincent Cassel et Virginie Efira qui travaillent au montage de films, à la sonorisation de films plus exactement, c'est en les observant qu'elle s'inspire de leurs us et coutumes pour écrire son histoire romanesque qu'elle va donner à lire à son éditrice, jouée par très brièvement Catherine Deneuve. Ce film, comme je le montre là, comme je le décris là, peut paraître un petit peu cérébral, un petit peu basé sur des procédés littéraires, un petit peu abstraits, un petit peu etc. En fait, et pas du tout. Je crois qu'il est bien incarné, et c'est d'autant plus étonnant qu'il est incarné donc par un casting assez prestigieux: Isabelle Huppert, Pierre Ninet, Vincent Cassel, Virginie Efira. Ça fait quand même du monde. Et quand on voit des films avec des castings pareils, enfin moi personnellement, je crains souvent que les acteurs fassent écran par rapport à leur personnage. C'est-à-dire qu'on finisse par ne plus

0: du film qui, comme je le disais, peut paraître un peu littéraire, un petit peu abstrait et abscon, ne l'est pas tant que ça, parce que c'est un film qui porte sur la manière dont peut se mêler la fiction et la réalité. C'est-à-dire que progressivement, au départ, c'est la fiction écrite par Isabelle Huppert qui s'inspire de la réalité qui lui fait face, mais bientôt, son histoire va être reprise par le jeune qui l'aide à déménager, et lui, il va vouloir en savoir un peu plus, donc il va commencer à pénétrer dans l'histoire décrite pour continuer la description. Ce faisant, il va commencer à avoir un petit peu d'influence sur la vie réelle qui va changer, et donc changer également la fiction en retour. Et cette espèce de va-et-vient entre la réalité et la fiction, qui encore une fois peut paraître extrêmement abstrait, est en fait au contraire très concret. On voit des mécanismes très précis, très concrets se mettre en jeu pour faire se rencontrer la fiction et la réalité. C'est la jalousie, c'est le désir, c'est la recherche de procédés littéraires qui tour à tour vont faire jouer l'une sur l'autre la réalité et la fiction. J'ai trouvé que c'était intéressant, et au moment où sort le dernier Almodovar, Autofiction, qui porte sur des thèmes semblables, alors un film qui, j'en avais parlé la semaine dernière, est lui justement assez intellectuel, assez abstrait, ça à comparer, j'ai trouvé que c'était assez intéressant. L'abstraction et la prise de tête n'est pas forcément là où on croit. Enfin bon, ça c'est un avis très très subjectif et très très personnel, mais en tout cas j'ai rencontré pas mal de spectateurs de Histoires Parallèles et qui m'ont confirmé dans mon goût un peu inattendu pour ce film, qui encore une fois j'avais une certaine prévention qui a été déjouée par ce film donc d'Abgar Faradi. Décidément, je n'arriverai pas à sortir du premier coup le nom de ce réalisateur. Nous continuons donc avec un documentaire. Cette fois, il s'agit de L'Évangile de la Révolution, un documentaire de François-Xavier Drouet qui était venu le présenter mardi dernier.
1: Todos nós cristãos somos discípulos de um prisioneiro político.
2: Sim, a revolução. On arrive à comprendre un changement profond, radical, bien, et rapide. Alors, j'aime la révolution.
3: Compañeros, ya estamos en el nuevo día. ¡Ya empezó!
4: Mire cómo nos hablan de libertad.
5: Hay una violencia institucionalizada que está provocando la cólera del pueblo.
6: Dios no es neutral. Está de parte de los pobres. Hay que ponerse de parte de ellos para que dejen de ser pobres.
4: Miren cómo nos hablan del pobre.
7: Marx, que diz que a religião é obra do povo, é o mesmo que diz que a religião é um grito de protesto, é um grito de resistência.
8: Bolsonaro

0: qui illustre presque de manière caricaturale les révolutions sud-américaines de langue espagnole, avec quand même un petit passage en brésilien, il m'a semblé reconnaître. L'évangile de la révolution, et oui, tout le paradoxe de cette union un petit peu inattendue entre la révolution marxiste et le message christique de l'évangile. Dans les années 70, quoi, en gros. Hein,
1: c'est... Oui, tout à fait. Alors, du coup, alors attention, parce que ce film-là, moi, je le trouve assez incroyable, parce qu'effectivement, le sujet est incroyable, et la mise en œuvre de son sujet est vraiment une réussite, moi, je trouve, entre images d'archives, interviews, ouais, musique, tout, enfin, voilà, on est happé par son histoire, et c'est extrêmement intéressant. On apprend plein de choses.
0: Oui, il dure 2 heures, mais apparemment, on s'ennuie pas.
1: Ah oui, on s'ennuie à aucun moment. Il faut parler, parce que le sujet du film, c'est aussi ce sujet de la

0: théologie de la libération, qui est quand même cette idée que il faut quand même, on va dire, comme tu disais, c'est Ronald Reagan qui a dit ça, c'est que la théologie de la libération, c'est une intervention marxiste au sein de l'Église, voilà, une espèce d'entrisme, voilà. Ça part de quoi? De effectivement beaucoup de dictatures en Amérique du Sud. À un certain moment, je fais un petit résumé de l'histoire pour vous comprenez un peu les gens.
1: C'est essentiel.
0: Et voilà, en Amérique du Sud, donc beaucoup de dictatures, voilà, beaucoup de paysans et de pauvreté. Et à un moment donné, les prêtres qui sont sur place, au contact de cette pauvreté, vont prendre parti, on va dire, et l'Église locale, je dis bien locale, va prendre parti parce qu'il y a des exactions. Parce que le message de l'Église et la réalité du terrain, c'était extrêmement compliqué pour eux de cautionner ces deux idées en même temps. Voilà. Donc du coup, il y a eu beaucoup de prêtres finalement qui se sont engagés aux côtés des pauvres, pour les accompagner, on va dire, au quotidien, dans à la fois leur quotidien et à la fois dans leur lutte. C'est pour ça que vous avez sans doute souvent vu, quand on a des photos de l'époque, il y a toujours un prêtre qui accompagne. Ouais. Il n'est pas armé, mais il y a toujours un personnage d'un prêtre qui est présent souvent. Mmh. Voilà. Et ce personnage, il est là parce que évidemment ils sont marxistes peut-être, c'est communiste. Après, je veux dire, l'histoire est faite par les vainqueurs, donc à un moment donné, voilà. Mais ils sont aussi très chrétiens. Ils croient, il y a une vraie croyance en Dieu populaire qui est très très présente. Donc du coup, eux, ils accompagnent leurs ouailles là où ils sont, qu'ils soient dans la lutte ou dans la pauvreté, de la misère. Sauf que, évidemment, l'Église officielle était un peu en opposition, on va dire, était quand même plus proche du pouvoir que de ces prêtres. Donc il y a eu je vous raconte pas le documentaire, mais je vous invite à aller le voir parce qu'il va raconter, on va dire, tout un pan en fait de l'histoire de l'Amérique du Sud et mondiale, sous un éclairage évidemment qu'on n'a pas l'habitude qui a peu été exploré, quoi. C'est passionnant, voilà. Très bien documenté. Lui n'est pas croyant, il le dit à un moment donné, il n'est pas, voilà. Mais il avait été sensibilisé à l'époque par les révoltes du Mexique, le sous-commandant Marcos, vous vous rappelez, en 94, voilà, ce genre de choses qu'il avait avec qui lui travaillait aux côtés des indigènes. Et donc du coup là, il y a une vraie vous allez apprendre beaucoup beaucoup de choses sur ces révolutions et sur ces personnages. Et du coup, à la fois pour les gens, on va dire, qui sont on va dire entre guillemets marxistes et qui sont sur ces théories-là, c'est un peu déstabilisant parce qu'on leur dit il n'y avait pas que du communisme comme on le connaît, il y avait aussi des croyants, l'opium du peuple était là. Et à la fois vous avez les chrétiens qui se disent mais pourquoi qu'est-ce qui s'est passé, quoi, c'est-à-dire pourquoi l'Église n'a pas soutenu, de quel côté était l'Église, voilà. Du coup, c'est très très intéressant.
1: Je suis content que tu évolues et conclues d'une certaine manière parce qu'en t'entendant parler avant, je me disais qu'il y avait pas, dans cette histoire, il n'y a pas deux termes. Il n'y a pas le marxisme et l'Église. Il y a quatre termes en fait. Il y a deux façons de voir le marxisme. Et puis il y a deux façons de voir l'Église. Il y a l'Église du peuple qui est nécessairement du côté des pauvres, comme le Christ lui-même l'était. Et puis il y a l'Église que tu dis officielle, mais bon, l'Église au pouvoir finalement.
0: Les papes, je pense que tu vois, Jean-Paul II, Benoît XVI, c'était pas des fervents, on va dire, défenseurs de la théorie de la libération, de la théologie de la libération.
1: C'est pour ça que je dis qu'il y a pas deux termes, il y en a quatre. Hein, il y a deux églises et puis il y a aussi deux théories sociales, celles qui qui associe forcément le marxisme à une option sur la révolution comme opium du peuple. Et puis il y a aussi le marxisme qui est pratiquement une autre forme de religion et qui a finalement pas mal de points communs avec le message évangélique. Donc effectivement, il y a là un espèce de jeu non pas à deux mais à quatre, et d'une certaine manière ça permet de comprendre pas mal de choses au passé justement de l'Église, à ses réformes successives, que ce soit Benoît de Nursie au VIe siècle ou Saint François d'Assise, etc. Bah, c'est-à-dire,
0: L'Église de toute façon a ses vagues, ses moments. À un moment donné, l'Église prend, on va dire, du pouvoir. Il y a toujours et parmi les ordres de l'Église, il y en a un nouveau. Il y a les Dominicains à une époque. Après, ça a été les Franciscains qui essaient de revenir auprès des pauvres gens. Et puis on va dire les anciens, on va dire protagonistes qui défendaient Ward, qui défendaient les plus pauvres, une fois qu'ils ont gagné, on va dire, au sein de l'Église, c'est eux qui deviennent les plus riches, et il y a toujours un nouveau, voilà, il y a une espèce de chemin comme ça dans l'histoire de l'Église qui est...
1: C'est un peu compliqué que des révolutions comme celle-là, mais disons, en gros, on voit bien qu'il y a toujours une Église du côté des autorités et une Église du côté des gens qui...
0: Mais là, on le voit bien dans le film, ça fait extrêmement peur, en fait.
1: Qu'est-ce qui fait peur ?
0: Eh bien ça, que l'Église et la Révolution se mettent ensemble. Ça fait extrêmement peur au pouvoir, bien sûr.
1: Ben c'est extrêmement troublant. Mmh. C'est quand même un peu... C'est un petit peu de ça que le Christ est mort. Je veux dire, nous allons continuer à notre investigation dans le cinéma des écrans du Sud Ardèche avec l'objet du délit, justement.
2: C'est les noces, c'est joyeux. Ça doit être léger, ça doit chuchoter, ça... Et puis après, ça explose.
3: Tu avais fait tes premières noces avec moi il y a 30 ans.
2: 30 ans déjà, oh mon Dieu.
4: Enfin, vraiment toute nouvelle aventure pour moi parce que c'est ma première mise en scène.
5: Vous assurez le poste de première assistante?
4: Moi, je sais pas, là, si je...
5: Il faut bien une première fois, en tout cas, c'est ce que je me suis dit à moi-même. Hein, Samir, elle est capable?
6: Oh, bah moi...
5: Ah bah oui.
4: Je sais pas.
5: Bah oui, c'est la première fois pour tout le monde, c'est parfait. C'est parfait, c'est la preuve que ça va bien se passer.
2: Stop, là, stop, stop.
7: Arrête de hurler, Cora.
2: Mais c'est toi qui hurle.
4: C'est juste pour qu'on voit la sororité de la scène.
5: Bon, on va pas y passer une heure ici.
8: Elle n'y connaît rien. C'est le principe à opérer à des fleurs. Plein des gens connus qui n'y connaissent rien.
4: Je me stresse. J'aime pas quand elle me touche.
9: C'est-à-dire?
4: Non, rien.
9: Mais si, vas-y, dis.
4: C'est la situation aussi.
9: Agressée.
10: Ça m'étonne pas de lui, là.
5: Ah bah voilà.
11: Mirabel veut inscrire dans la mise en scène une image forte du patriarcat.
12: Donc il en faut deux en plus.
13: Et deux, quoi ?
14: Deux bites ! Elle veut plus de bites !
4: Si vous voulez bien vous adosser à la colonne de gauche, par exemple.
15: Vous voulez que je casse la colonne ?
16: Non mais on peut pas continuer comme ça, faut qu'il soit remplacé, c'est tout.
5: Et on est quelques jours de la première.
17: Moi j'ai les yeux fixés sur mon conducteur. Donc j'ai rien vu.
18: De toute façon, il s'agit pas de toi, Igor.
19: Je vais te ramener, d'accord ?
20: C'est à cause de MeToo que les mecs ils osent plus conclure.
19: À cause de qui ? C'est incroyable ce qu'ils font, les chanteurs. Ces voix qui sortent de leur corps.
21: Le vieux monde est mort, il faut s'y faire, voilà.
22: T'as quelque chose à te reprocher ?
21: Non, non, non, pas du tout, non. Non, enfin...
1: Voilà, bon, tout est là, non ? Est-ce que tu as quelque chose à te reprocher ? Non, non, alors René, ce film d'Agnès Jaoui.
23: Alors, bon, l'objet du délit... Alors l'action du film se déroule dans les coulisses de la production de l'opéra Les Noces de Figaro de Mozart. Alors bon, tout semble en place, les acteurs, chanteurs et tout le staff technique ont été sélectionnés, les répétitions ont commencé lorsque les tensions montent, quand une accusation d'agression sexuelle éclate. La zizanie s'installe, met la production en péril et force chacun à prendre position. Les conflits d'opinion et de génération se font jour et la réalisation du projet est remise en question. Voilà. Alors, le sujet même du film était pour moi un gage de réussite. La production d'un opéra ou d'un film, c'est porteur. Enfin, on pense à Chantons sous la pluie ou au chef-d'œuvre, ou un des chefs-d'œuvre de Fellini, Prove l'orchestre, où on voit les membres d'un orchestre se déchirer entre eux pendant les répétitions. Ce genre de sujet offre un grand nombre de situations comiques, dramatiques, qui peuvent donner du rythme, du dynamisme à un film. Mais là, c'est pas vraiment le cas. Les scènes potentiellement comiques sont mal exploitées, assez prévisibles. Je pense à une scène où un personnage très désagréable, mais qui a mis beaucoup de fric dans le projet, veut rejoindre la fille qui convoite dans son lit. Alors on le voit arriver là, on voit qu'il y a quelqu'un de couché dans le lit, on sait très bien que ça va pas être la fille, on le voit venir gros comme une maison, et effectivement quand il se met à la toucher, l'autre lève la couverture et c'est un vieux monsieur qui éclate de colère. Voilà, ça tombe complètement à plat quoi, c'est pas au point. Et il y a beaucoup de scènes comme ça qui se veulent drôles et qui ne le sont pas. Et donc on rit pas beaucoup en fait. Je ne parlerai pas des décors avec ces phallus de 2 mètres de haut qui envahissent le plateau et dont il est beaucoup question, laborieusement question. Il y a un moment où il y a une scène, il y a 2 mecs qui promènent ces phallus sur un chariot, on voit pas pourquoi. Il y a une des membres du staff technique qui se casse une jambe en essayant d'en décharger un.
0: Il y a beaucoup question de membres.
23: C'est un film très membré. Voilà, ils auraient dû le démembrer un peu là, je trouve. Tout ça est lourd, tout ça est lourd. Et là, comme si les auteurs du film avaient senti que le film allait manquer de peps, manquer de rythme, manquer de tension dramatique, en plein milieu du film, on a ce conflit un peu collé là, qui sort comme un champignon après la pluie, autour d'un des acteurs qui a eu les mains un peu trop baladeuses sur une des chanteuses. Alors on comprend pas trop, est-ce que c'était scénarisé ça, il lui met la main sur le sein là, est-ce que c'était scénarisé, est-ce que ça l'était pas, on comprend d'autant moins que celle qui est la metteuse en scène est complètement nulle, elle a été choisie parce que celui qui couche avec elle a mis beaucoup d'argent dans le projet. Voilà, alors effectivement, de fait, ce conflit va relancer le film qui était en train de s'enliser. Bon, alors on peut faire un film sur le harcèlement sexuel, mais je pense qu'on ne devrait pas instrumentaliser ça pour venir au secours d'un film qui ne trouve pas ses marques, qui ne parvient pas à trouver son propre dynamisme à partir de son sujet, qui ne parvient pas à exploiter le potentiel pourtant évident de son sujet, sujet en or. Je trouve que c'est un peu racoleur. Voilà. Et je pense que c'est certainement une tendance du cinéma aujourd'hui, ça. Il y a des thèmes dont on parle beaucoup. Bah, on se dit, on va mettre ça dans le film, ça fera venir les gens, quoi. C'est une tentation. Faut pas oublier que le cinéma, c'est aussi un produit, quand même. Hein. C'est aussi quelque chose qui essaie de se vendre. Voilà. Alors, une fois qu'on a dit ça, il y a quand même des choses intéressantes dans ce film. Et d'abord, les personnages, qui pour la plupart sont très attachants. Je pense en particulier au personnage de Samir, le régisseur, à la chanteuse interprétée par Aïdara, qui incarne un personnage agressif à souhait, qui apporte beaucoup au film, ou encore Agnès Jaoui dans son rôle d'une chanteuse vieillissante, qui essaie d'apaiser les choses, d'arrondir les angles, et qui crée une dynamique avec Aïdara, tellement elle s'oppose, façon intéressante, ou encore à l'acteur italien Vincenzo Amato, celui qui est l'objet du délit, si j'ose dire, qui cabotine à souhait, ou encore à Lucy Gallo, la première assistante dans le film, qui joue le rôle de la première assistante et qui est probablement le personnage le plus attachant du film, avec lequel le spectateur s'identifie spontanément. Voilà, il faut dire aussi un mot sur les décors très réussis, phallus mis à part. Le film ayant été tourné au château de Lacoste, dans le Vaucluse, château qui appartenait au divin marquis, le marquis de Sade, qui n'avait absolument rien de divin d'ailleurs, ou dans les environs. Effectivement, il y a une bonne partie du film qui est tournée dans une carrière abandonnée ou désaffectée, et ça c'est très bien. Voilà, il me semble qu'entre le sujet, les personnages, les décors et bien sûr le plaisir d'entendre de nombreux extraits de la partition de Mozart, il y avait tout pour faire un bon film. Alors ça reste un film où on peut prendre un certain plaisir, moi je ne m'y suis pas ennuyé, mais on sort un peu déçu. Je pense que c'est un film qui passe à côté de son sujet, qui nous laisse sur notre fin. C'est un film dont on aurait pu attendre beaucoup mieux. Ouais. Voilà.
1: Moi, je crois que j'irai voir ça quand même, parce que Agnès Jaoui, dans un film sur le théâtre, le chant lyrique et le cinéma indirectement, je crois que ça peut valoir quand même le coup d'œil.
23: Enfin, c'est pas un film. Non, encore une fois, c'est un film qui se regarde. Il est un peu long, il dure 2 heures. Non, c'est simplement
0: l'instrumentalisation.
23: Essentiellement de l'agression sexuelle qui me paraît racoleurs, racoleuses. Il y a ça, il y a aussi des, il y a quand même des fautes de scénario que je trouve assez graves. Je vois pas comment on peut imaginer imposer une metteuse en scène totalement incompétente sur un projet où, qui coûte tout cher.
1: Millions, ouais, ouais.
23: Ça, ça tient pas debout, je veux dire. Ça, c'est, ça, on peut pas faire ça, quoi. Mmh, il faut savoir faire, quoi.
1: Oui, bien sûr.
23: Surtout diriger des personnages qui sont aussi, qui peuvent être aussi caractériels. Je veux dire, c'est pas un film de patronage, là, le montage d'un opéra. Donc, il y a quelques fautes qui sont quand même lourdes. Et puis, il y a une autre chose, quand même. On sait combien il est difficile de faire de la comédie. C'est tellement difficile. Tout a été fait. Je veux dire, je pensais l'exemple du lit, là, que je citais. Ouais. Mais ça a été fait 50 fois, ça.
1: Ouais, ouais, ouais.
23: C'est une tarte à la crème. Alors, autrefois, dans les années 50-60, on avait des acteurs qui étaient intrinsèquement comiques. Bourville, De Funès, et d'autres, Fernandel. Et bon, c'était gagné à tous les coups à travers leur langage corporel, même si ils n'étaient pas toujours au service de grands films. Aujourd'hui, on n'a pas de très grands acteurs comiques. Il y a Poulvord, peut-être, oui, bon, mais là, il n'y était pas, Poulvord. C'était pas des acteurs intrinsèquement comiques dans des situations faites et refaites. Alors, tu parlais de Jaoui et de ça, je trouve que, ouais, ben, ouais, au niveau de son, elle a fait mieux, hein.
1: Oui, je comprends, ouais. Je comprends ce que tu veux dire. Bon, nous nous acheminons tout doucement vers la fin. Nous avons parlé des rendez-vous autour de 5 secondes, le film italien. Il y a des rendez-vous cinéma d'animation aussi. À l'USAS, dimanche 31 mai.
0: Alors oui, on a les films jeunes publics qu'on propose. On a évidemment un film le matin à l'USAS et l'après-midi à Tueil pour le jeune public.
23: Voilà. Quel film ?
1: Des films d'animation, donc il s'agit de Edmond et Lucie et puis de La Grande Révasion.
0: Voilà. Alors, juste un petit mot sur mercredi prochain à l'Abom en musique. On repasse le très beau documentaire Nous l'Orchestre. On avait reçu le réalisateur Philippe Béziat à l'USAS pendant le printemps du doc. Et du coup, là, on représente le film. C'est le festival de l'Abom en musique. Et donc, du coup, en partenariat avec eux, vous pouvez voir dans ce cadre-là. Nous l'Orchestre à l'Abom.
23: Donc l'Abom en musique a déjà commencé.
0: Je crois que c'était hier soir. Hier soir, il y avait déjà quelque chose. Ce week-end, il y a des voilà. Oui, voilà. C'est cette semaine.
1: Pour ne pas nous embrouiller, Nous l'Orchestre à l'Abom, mercredi 3 juin à 20h, un très beau film sur l'interprétation d'une œuvre musicale par un orchestre symphonique. C'est effectivement très très beau. Voilà, il est temps largement de nous séparer. Merci Julien, merci René et surtout merci Sylvain qui réalise tout ça. Ciao ciao.
0: Au revoir.
23: Qui est notre metteur en scène, mais lui il sait faire.
1: Oui.
6: Regarde ailleurs.
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10: Regarde d'ailleurs, c'est cette envie de partager des expériences de vie, des parcours de vie. Donc je donne souvent la parole à des voyageurs, des écrivains, des réalisateurs, des expatriés, mais aussi des immigrés. Cette notion d'élargir vraiment sa vision du monde à travers ses expériences de vie. On va parler de toi, Mariette, dans cette émission, dans ce podcast Regarde d'ailleurs. Je ne sais pas grand-chose encore, mais l'idée c'est qu'on apprenne à en savoir un peu plus, qu'on te découvre, notamment dans ton parcours de voyageuse. Donc je sais que tu as publié plusieurs bouquins chez Transboréal. Tu parlais d'un film que tu as co-réalisé, ou en tout cas dans lequel tu as participé. Donc reviens sur toi et ton parcours de voyageuse.
11: Ouh là là là là. Ben oui, Mariette, la petite voyageuse, c'est d'abord dans la tête. J'ai l'impression que c'est un petit peu ça qui a été une sorte de fil rouge dans ma vie. C'est l'envie, le besoin de découvrir alors d'autres paysages, c'est une chose, mais surtout comprendre l'humain et le comprendre à travers sa diversité. Donc d'autres cultures, d'autres façons de vivre, d'autres façons de survivre aussi. Voilà, et de se décentrer de nos vies tellement faciles en fait ici.
10: Mais cette Mariette qui veut explorer le monde et découvrir l'humain, comme tu dis, elle a quel âge et qu'est-ce qui a initié ça en toi? Est-ce que tu pourrais me dire ou nous donner des clés de compréhension pourquoi tu as eu cette curiosité d'aller rencontrer l'humain et d'essayer de le comprendre et de l'explorer?
11: Alors si je remonte très loin, je pense que j'étais un peu perdue dans une famille nombreuse avec la passion des livres. Et moi, tant qu'on me laissait tranquille dans un petit coin pour bouquiner, ça m'allait bien. Et je pense que cette envie de lire constamment et du coup qui m'a fait rentrer dans d'autres univers et donc d'avoir envie de vivre pour de vrai en fait ces rencontres-là, au-delà de l'écriture.
10: Est-ce que tu te rappelles peut-être d'un bouquin qui t'avait marqué, touché, inspiré, qui t'a permis cette mise en mouvement?
11: Ouais, un des bouquins vraiment adolescentes qui m'a beaucoup marqué, c'était Les Cavaliers de Kessel. Je suis rentrée dans un monde vraiment dur et je le relis d'ailleurs régulièrement ce livre. Et voilà, donc c'est ce grand périple à cheval avec peut-être la mort à la clé et ces steppes immenses et ces hommes durs. Ça m'a transportée et ça m'a donné aussi l'amour de l'Asie centrale, clairement.
10: Donc c'est vraiment toi la littérature qui t'a mis un pied dans l'univers du voyage.
11: Tout à fait, c'est la littérature. Et ensuite, c'est bien, on commence un voyage, un petit peu on se débrouille, hein, deux, trois, et puis on affine un petit peu ses besoins et ses envies, en fait.
10: Donc, est-ce que tu te rappelles, ou tu pourrais peut-être nous parler de ton premier voyage qui a été marquant dans cette envie d'aller à la rencontre de cet autre?
11: Je pense que, peut-être pas le premier, mais le plus marquant pour moi, c'était 2 mois en Afghanistan. Où j'avais besoin d'aller dans un lieu qu'on voulait découvrir avec mon compagnon. Il s'était tué 2 ans plus tôt en parapente. Et j'avais vraiment le besoin d'aller dans ce pays. Et donc on a été dans le corridor du Warren avec notre fille. Elle avait 6 ans à l'époque. Et c'était la découverte, au-delà de la peur d'aller dans ce pays, la découverte d'un peuple incroyable et de montagnes absolument sublimes. Et ouais, il m'a vraiment beaucoup marqué ce voyage.
10: Alors l'Afghanistan, c'est, je pense aux Michauds qui ont pas mal parlé de l'Afghanistan. Il y a un autre photographe, Mathieu Palais, qui a fait aussi des livres photos sur le Warren. C'est vrai que c'est un pays qui fait rêver, qui fascine beaucoup. On entend dire que c'est un des pays les plus accueillants du monde, mais aujourd'hui très compliqué. Donc toi, tu y étais en quelle année? Est-ce que tu peux nous parler de l'Afghanistan que tu as rencontré, que tu as découvert, et qu'est-ce qui t'a touché dans ce voyage-là?
11: En effet, l'Afghanistan, j'ai d'abord rencontré à travers les photos et les textes des Michauds. Et là, vous voyagez déjà direct, c'est incroyable. Et nous, on y était en 2011. Et pour la petite anecdote, Alors, il y a toujours de la tension, et dans ce genre de pays, on ne sait jamais quand ce qui va se passer. Mais nous étions passés par le Tadjikistan, et donc là, à Ishkashim, la frontière, c'est plutôt tranquille, entre guillemets, et on part direct dans les montagnes du Waran. Donc on n'est pas passé par Kaboul, c'était plutôt, on va dire, safe à ce niveau-là. Et pour la petite anecdote, tu parles de Mathieu Palais, c'est rigolo parce que j'étais avec Alam Jan, c'est un ami pakistanais qui nous avait rejoint à la frontière afghane. Et au retour dans la vallée, on s'arrête complètement par hasard pour manger au bord de la piste, dans un petit boui-boui. Et là, on entend « Alam Jan Tario !» Et c'était Mathieu Palais qui était pour une mission, pour National Geographic ou je sais pas quoi, et qui était là et qui connaît aussi Alam. Et moi, Mathieu, je le connaissais, mais que par mail. Je lui avais demandé plein d'infos sur le corridor, sur le Tadjikistan, l'Afghanistan. Et il était incroyable parce que j'avais lu ses bouquins, évidemment, aussi, ses photos. J'avais tout vu. Et de le rencontrer en vrai, c'était au fin fond de l'Afghanistan, c'était juste dingue.

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5: Et là, donc, ce voyage en Afghanistan, tu le fais avec ta fille, c'est ça? Ta fille qui a 6 ans, tu dis, à l'époque, quand tu l'emmènes voyager en Afghanistan. Je veux bien que tu nous parles aussi de cette manière de voyager avec des enfants. En plus, dans des pays qui sont pas forcément très fréquentés, où il n'y a pas forcément toutes les infrastructures prévues pour voyager avec des enfants.
6: Bah, moi, mon idée, c'est qu'à partir du moment où des gens vivent un endroit, toi, tu peux y vivre. Donc, c'est aussi simple que ça. Donc, je n'écoute pas les gens qui disent irresponsable ou quoi. C'est la vie, en fait. Pour moi, je risque autant ma vie à traverser, aller à vélo au boulot que traverser la route, que partir dans ces coins-là. Donc j'ai une grande confiance dans l'humain et la confiance que j'ai pour moi, je l'ai pour ma fille en fait. Donc pourquoi ? Parce qu'elle a 6 ans, elle pourrait pas me suivre là où je vais. Ça m'a posé aucune question. Et en effet, elle s'est toujours adaptée à notre type de voyage. C'est une enfant qui très vite sait dormir dehors à la belle, mais dès toute petite, sous la tente, manger pas forcément équilibré, manger du riz pendant des semaines, aller en altitude. On a fait un premier voyage gros, en tout cas avec elle, qui était 6 mois au Népal. Après coup, je me suis rendu compte que il y avait des choses que j'aurais peut-être pas dû faire pour elle, notamment des zones vraiment en altitude où elle a été mal et physiquement c'était difficile, donc moralement. Là, elle avait 5 ans. Mais sinon, ça n'a jamais été un problème. Elle a toujours été enthousiaste. On a su adapter aussi, hein, parfois les journées. C'est des journées plus courtes. On est souvent sur des chevaux. Enfin, on adapte, mais l'enfant, il est. En fait, il prend tout. C'est juste. C'est pas un frein, jamais.
5: Donc c'est souvent les peurs des parents ou des projections que peuvent avoir les parents qui peuvent nous limiter dans nos déplacements.
6: Ouais, moi je pense. Et l'enfant, il attend juste une chose, c'est la liberté et la confiance. Et après ça, ben, il se construit. L'enfant, c'est un adulte en devenir. Nous-mêmes, on n'est pas vraiment finis. Donc moi, ouais, je pense que c'est aussi simple que ça.
5: Qu'est-ce qu'elle est devenue, ta fille, hein, qui s'appelle Lou, donc qui a grandi avec des parents et une maman voyageuse, qu'apparemment t'as trimballé dans différents pays, hein. Je sais pas grand-chose de toi, tu parles déjà du Népal, haute altitude, tu l'as emmené en Afghanistan, j'imagine qu'il y a eu beaucoup d'autres voyages, donc des fois les enfants font le choix de suivre le chemin des parents ou faire quelque chose de complètement opposé. Qu'est-ce qu'elle est devenue, est-ce qu'elle a été, et comment est-ce que ça l'a impacté, cette enfance sur les routes du monde?
6: Alors je pense que ça l'a impacté sur deux choses. D'une part, le côté artistique. Parce qu'elle a commencé à faire des carnets de voyage dès le début en fait. Elle aime beaucoup dessiner, elle aime beaucoup écrire, raconter ce qu'elle voit. Et donc elle a développé un art du carnet de voyage qui est assez chouette. Et ça a impacté aussi sa vision du monde où elle est beaucoup dans la rencontre. Mais en tout cas, je pense que vraiment tous les voyages et la manière dont on a vécu depuis qu'elle est toute petite, ça a ancré quelque chose en elle. Au niveau artistique, au niveau anthropo, enfin rencontre de l'autre.
5: Je sais plus comment tu l'as formulé, mais tu m'as dit quelque chose du style « j'ai confiance en l'humain » ou « je crois en l'humain » ou « en la bonté de l'humain ». Voilà, comment est-ce que tu peux nous expliquer ça dans un monde qui est plutôt anxiogène? Et qu'est-ce que tu as observé de cet humain que tu allais rencontrer dans différents pays?
6: Je remarque que chaque fois que j'ai été vraiment dans la merde dans des voyages, et ça se débloque toujours, grâce à l'intervention d'une personne qu'on ne connaît pas, qui sort de nulle part et qui gratuitement va te sortir d'affaires. C'est systématique. Donc en fait, une fois que tu comprends ça, bah, tu vas te mettre dans des trucs pas possibles. Alors, tu vas pas non plus faire des trucs complètement débiles, hein, on va dire. Mais en général, c'est toujours l'humain qui va te... C'est au-delà des rencontres, en fait. C'est au niveau de l'entraide, au niveau de la reconnaissance en fait, de l'un envers l'autre. Et oui, des belles aventures, il y en a dans les moments les plus difficiles en fait. C'est ça que je retiens de ces voyages.
5: Est-ce que tu observes aussi des fois une sorte de magie dans le voyage? Tu parlais toujours quelqu'un qui va apparaître pour nous sortir de la merde, des situations compliquées. Est-ce que tu observes ça, ces synchronicités qui rendent le voyage encore plus beau et plus magique?
6: Oui, je pense que la magie, en fait, elle vient du fait que toi-même, tu te changes en fait quand tu voyages, c'est-à-dire que tu es une autre personne, tu n'es plus la personne qui va dans à son boulot tous les jours dans un quotidien et que les voitures qui le klaxonnent ça le saoule et que en fait tout voilà, tu es une autre personne quand tu te décentres de ta vie quotidienne. Que ton téléphone est éteint parce que mon téléphone est toujours éteint en voyage et voilà, donc c'est aussi parce que toi tu as changé que la magie elle opère en fait, c'est pas que les gens sont plus merveilleux à l'autre bout du monde, parce que tu peux découvrir cette magie en étant en Creuse, à vélo ou voilà, ou au fin fond de la Bretagne, enfin donc c'est vraiment un changement personnel pour moi qui fait que la magie du voyage opère.

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1: 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Le voyage, chemin le plus court pour se découvrir soi. Pour moi, le voyage, je dirais que c'est non pas une parenthèse dans ma vie, c'est ma vie et le reste, c'est une parenthèse. Et je pense que sans me décentrer, sans aller dans ce temps long, je ne serais pas moi-même déjà et je n'aurais pas d'équilibre correct pour moi. Donc, en effet, c'est du temps long, c'est du temps soit à pied, soit vélo, c'est un petit peu ce qui s'est fait les dernières années, et c'est aussi du temps dans la nature.
2: Donc j'entends que le voyage occupe une grande place de ton année. Tu pars pas 5 semaines en vacances ou en voyage, c'est plutôt tu voyages et le reste du temps, et de temps en temps tu rentres en France. Enfin, comment est-ce que tu articules tout ça? Et la question aussi que j'ai envie de te poser, c'est par rapport à un moment donné, quand on voyage, on a des fois envie de rendre le voyage permanent, mais ça pose quand même toujours les questions économiques. Comment est-ce qu'on fait pour pouvoir continuer à créer la réalité qu'on se choisit? Il y a cette phrase qui m'avait beaucoup inspiré, ne rêve pas ta vie, mais vis tes rêves. Et souvent quand on rentre dans ce cercle du voyage ou des voyageurs, un voyage on appelle un autre et un autre et un autre. Donc comment est-ce qu'on fait pour trouver un équilibre entre vie familiale, vie personnelle, vie professionnelle et cette aspiration au mouvement et à la rencontre?
1: Alors moi je suis pas une grande voyageuse contrairement à des gens qui partent des années. Ça m'est jamais arrivé, le maximum c'était 6 mois. Et j'ai eu des boulots aussi plutôt on va dire classiques où j'ai pu demander des dispos. Voilà, mais c'était maximum 6 mois. Et sinon, c'était 2 mois, donc j'ai jamais voyagé très longtemps. Je pense que j'ai aussi pas mal évolué dans mon approche du voyage avec une réflexion sur je ne vais pas à l'autre bout du monde en avion, des choses comme ça. Donc ça a beaucoup freiné ce type de voyage sur les dernières années. Je pense que je vis et j'apprends. Enfin, différemment, on va dire, avec les voyages que je peux faire actuellement. Par exemple, le dernier vrai beau voyage en itinérant, c'était en Norvège. Donc là, j'y vais en bus, j'ai mon sac à dos et après, je marche 6 semaines. Et en 6 semaines de marche dans la montagne, ça équivaut à, ça peut être l'équivalent de, je sais pas, de plusieurs mois n'importe où. Donc c'est pas tant le fait que ce soit loin pour moi qui est important, c'est plutôt la manière dont tu abordes ta façon de voyager.
2: Tu voyages seule ou toujours avec ta fille?
1: Je voyage plus trop avec ma fille parce qu'elle a plus envie. Non, elle va avoir 20 ans là cette fin d'année et ça fait quelques années qu'elle fait sa vie quoi. Et donc moi j'ai dû réorganiser un petit peu les tiroirs dans mon cerveau pour est-ce que ça a du sens pour moi de voyager avec d'autres seule? Et j'ai pas de réponse encore. Je sais que j'aime bien être seule. Je suis quand même solitaire et j'apprends plus de moi dans la solitude du voyage.
2: Et en même temps, le fait de voyager seul permet d'ouvrir aussi des fois plus de portes et de créer plus de rencontres. Hein. Tu disais au début de cette émission, toi, ce qui t'a amené à te mettre en mouvement, à partir, c'était cette envie de rencontrer l'autre dans son humanité.
1: C'est exactement ça. Et parfois, ce sont des rencontres très fortes qui durent très peu de temps. Par exemple, ce dernier voyage en Norvège, j'ai marché les 15 premiers jours, il n'y avait absolument personne. C'était le mois de juin, il y avait plein de neige, personne dans la montagne. Ils avaient compris que ce n'était pas le bon moment. J'étais la seule à découvrir ça. Et je me souviens d'une rencontre avec un Norvégien qui venait du Cap Nord. Donc lui, ça faisait à peu près 4 mois qu'il marchait. Il avait commencé à ski. On a passé une journée ensemble. On a parlé littérature. Il m'a raconté toute sa préparation. C'était extra. C'est vraiment, je pense, une rencontre qui m'aura beaucoup marquée. Mais ça peut être aussi des rencontres qui sont rêvées. Notamment, je voulais m'arrêter absolument dans un refuge, dans un endroit dans Jotunheimen. On m'avait parlé d'une gardienne de refuge incroyable qui écrivait sur les femmes alpinistes. Alors je me dis, mais cette rencontre, elle est pour moi. Donc j'ai marché 3 semaines avec cette femme dans la tête, sous le Bjorg. Et j'ai rêvé cette rencontre et elle m'a animée pendant mes 3 premières semaines de marche en solitaire. J'arrive dans son refuge, elle n'est pas dispo en fait. Je lui avais même envoyé un de mes bouquins à l'avance pour qu'elle découvre qui je suis en tant qu'autrice et mon écriture. Je savais qu'elle parlait un peu français. Et là, je la vois, j'attends 2-3 jours. Je porte ma tente à côté du refuge. Il pleut, machin. Bon. Et elle, pas dispo. Et je suis repartie. Et sur le moment, j'étais déçue. Mais en fait, cette rencontre que j'avais imaginée pendant 3 semaines, ça m'a nourri 3 semaines. Et finalement, ça suffisait. Voilà.
2: Excellent. Mariette, aujourd'hui je te rencontre sur le stand de Transboréal où tu as écrit, tu présentes ton bouquin, donc il y en a eu plusieurs si j'ai bien compris. Donc quelle est la part de l'écriture dans ta vie? Est-ce que tu as toujours écrit en voyage? Est-ce que tu savais que tu allais écrire? Comment ça s'est passé? Et parle-moi de la place de l'écriture dans tes voyages.
1: Je pense que l'écriture dans ma vie, elle est hyper importante. J'ai été quelques années journaliste pour la presse montagne et vol libre. Et ensuite, quand j'ai basculé dans d'autres métiers, j'ai toujours continué d'écrire. Et je suis passée à l'écriture de livres un peu plus tard. J'avais ce besoin d'aller plus profondément dans les ressentis et dans la transmission qu'un simple article, qui pour moi est un petit peu superficiel. Et donc j'ai commencé à écrire et c'était plutôt... j'ai fait des choses assez différentes, mais un petit peu comme toujours dans l'autobiographie. J'ai fait un premier ouvrage avec Edmond Baudouin, un dessinateur à l'association. Donc c'est un éditeur bande dessinée. C'est marrant cette histoire. En fait, c'est jamais prémédité. C'est ça qui est rigolo. Edmond Baudouin, je le rencontre en 2017 à la fin d'une traversée des Alpes que je faisais avec ma fille. Elle avait 12 ans à l'époque. Et on voulait réfléchir sur la notion de frontière, de migration, de frontière. Donc on était vraiment sur le fil pendant un mois avec Lou. Et Edmond Baudouin, à ce moment-là, il est dans la Roya. Et il écrit Humain avec Troops. Donc il est tant qu'il est là. Et moi, je le rencontre donc à ce moment-là. Et il commence à me poser des questions sur la montagne, blablabli, blablabla. Et on a un échange qui se met en place, un échange mail. Souvent, moi, je lui écris des choses à ma manière, c'est-à-dire une phrase pour dire 10 000 pensées. Et lui, il me répond en dessin. Ça durait plusieurs mois. Et un jour, on se rencontre, parce qu'on se rencontre plusieurs fois quand même. Et un jour, il me dit, tu sais, moi, je suis passée à l'association. Puis l'éditeur, en fait, il veut en faire un livre. Donc il m'en avait même pas parlé et le livre a été édité. C'était quasiment tout construit. C'était marrant. Cette première histoire d'un vrai livre édité. Et ensuite j'ai écrit un album pour enfants sur une petite fille qui disparaît parce que personne ne fait attention à elle et elle part en voyage. Donc il y a toujours cette notion vraiment de voyage dans ces livres que j'écris. Cet album s'appelle Soulevé. Ça veut dire rayon de soleil en norvégien. Et donc là, j'édite chez Transboréal, Jour blanc dans le Hardanger. C'est mon premier roman, donc. Et l'idée de ce roman, c'est Lou, ma fille, va avoir 18 ans. Et je veux absolument, en cadeau de 18 ans, lui offrir un livre. Et pour moi, le livre, ce serait tout ce que je n'ai jamais réussi à dire en tant que maman à ma fille sur ce qui s'est passé dans ma tête depuis l'accident de son papa quand elle avait 4 ans. Et comment je l'ai élevée, pourquoi j'ai... était comme ci ou comme cela. Enfin, ce qui s'est passé en l'observant grandir. C'était vraiment ça. J'ai vraiment eu l'impression d'avoir vécu ces années comme j'ai de la chance, j'ai une enfant à faire grandir. Elle est merveilleuse, évidemment, c'est ma fille. moi, j'ai cette mission d'essayer de la guider ou de la faire grandir à peu près droit. Mais on ne dit jamais à son enfant, surtout à l'adolescence, il y a des frontières qui se mettent en place, des non-dits qui sont créés par l'une ou par l'autre. Et j'avais vraiment ce besoin d'écrire un récit autour de ça. Sauf que je ne voulais pas rentrer dans le très concret de « à telle époque, tu es partie deux mois au Groenland, ça m'a fait bizarre ». Bon, non, j'avais besoin de prendre du recul et de sortir du récit qui pourrait devenir un peu gnangnan. Et donc je l'ai basé en Norvège au début du XXe siècle, pendant la construction de la ligne de fer Bergen-Christiania, qui va devenir Oslo. Et je plante le décor donc, dans un petit village qui s'appelle Finse. Pour moi, c'était le décor parfait. C'est-à-dire que suite à l'accident de Philippe, mon compagnon, on a vécu, en tout cas j'ai vécu, une période d'hyper-solitude, on va dire, que j'ai pris à bras le corps en fait et que j'ai accepté complètement et j'avais besoin même de ça pour avancer. J'avais pas besoin de m'étourdir, j'avais besoin d'aller dans le dur du truc.
2: Donc là, Lou a 4 ans à cette époque, hein, quand ton compagnon, le papa de Lou, décède d'un accident de parapente, si j'ai bien compris.
1: C'est ça. Donc Lou a 4 ans. Et donc dans l'histoire, ça correspond à un accident quand la petite gamine là, du livre a 5 ans. Et en fait, toutes les étapes importantes que je voulais partager à ma fille au moment de ses 18 ans, elles sont venues. mais dans ce contexte-là, un petit peu décentré du récit historique.
2: Donc c'est un livre à ta fille?
1: C'est vraiment un cadeau pour ma fille. Ouais, ouais, c'est vraiment une offrande. Et c'est rigolo parce que on a vraiment une sorte de pudeur l'une envers l'autre. Donc j'écris ce livre, je lui offre pour ses 18 ans. Et moi, je partais après 3 mois pour traverser l'Atlantique à la voile avec un ami. Et elle a attendu, parce qu'elle est en terminale, c'est sérieux la terminale, donc il fallait qu'elle passe son bac. Donc elle est restée 3 mois sans moi. Et elle a attendu que je parte pour lire le livre.
2: Est-ce que tu peux nous parler de quelques voyages que tu as fait avec ta fille? Donc j'ai bien compris, le premier c'était à 4 ans ou à 5 ans au Népal. Ensuite tu l'emmenais en Afghanistan. Donc chaque année comme ça tu pars.

dans ses bouquins, voilà. Et donc, au fur et à mesure des années, j'ai essayé de chercher des solutions pour voyager avec d'autres, mais en fait, j'ai jamais réussi. Donc, on a toujours voyagé seul, en effet. Mais c'est la vie, en fait. Quel voyage je pourrais vraiment... Je pense que les voyages qui m'ont le plus marqué, c'était ces voyages où j'étais dans une période quand même de deuil et que j'avais besoin d'emmener ma fille dans des lieux qu'affectionnait Philippe, le Népal, l'Afghanistan, le Tadjikistan, le Kirghizistan, tous ces pays-là. Et le quotidien est toujours plus difficile en réalité.

0: Maria, tu disais avant que tu as cette notion de sens hein, dans les voyages que tu choisis, ils mettent du sens, et tu disais je vais plutôt faire quelque chose à pied ou en vélo que de prendre l'avion. C'est vrai qu'on parle beaucoup de ça aujourd'hui, c'est par rapport aux problématiques climatiques ou comment sont dictés tes choix et comment est-ce que tu choisis tes voyages?
1: Ouais, c'est vraiment très lié à une problématique climatique et au changement. Ouais. Je pense que même si ce sont des gouttes d'eau et que certains diront ça ne sert à rien quoi qu'il arrive, bon moi c'est après c'est avec ma conscience. Je suis pas extrême, je sais pas, peut-être qu'un jour je reprendrai l'avion, je sais pas du tout, mais en tout cas c'est en fait j'ai moins d'envie d'aller à l'autre bout du monde et j'ai plus du tout cette envie de consommer un lieu. Et dans tous les cas, pour moi, pour voyager, il faut qu'il y ait du sens. C'est-à-dire que ce soit pas juste je vais découvrir un coin, ah c'est beau, je prends une dizaine de photos et je reviens, je raconte ça à mes potes au retour. Et je pense que le sens a été beaucoup de je veux faire grandir ma fille en la décentrant de nos vies, avec tout ce que ça correspond en richesse, en facilité. Et voilà, de voir la misère, de voir des gens qui sont accueillants, de voir des systèmes D qui fonctionnent. Pour moi, ça faisait vraiment partie de mon plan d'éducation, on va dire, tu vois. Et maintenant, bah, le sens, évidemment, comme je suis toute seule, c'est plus compliqué. Et c'est vraiment porté par l'écriture. L'écriture ou alors une carte. J'adore les cartes. Et une carte, tu voyages, tu dis « Ah ouais, je vais aller là-dedans. Et peut-être que je pourrais passer par ce col-là. Et là, il y a un village. Ah tiens, il y a telle ethnie derrière. » Et il y a quand même au bout du compte l'idée de partager et d'écrire autour de ça.
0: C'est vrai que cette notion du sens, je crois que c'est bien de se la poser, la question. On part peut-être dans nos jeunes années pour explorer avec un guide du voyage. On va faire effectivement, on va accumuler les temples, enfin tous les sites touristiques à voir. Mais à un moment donné, ça suffit plus tout ça.
1: Ouais, c'est vrai, je pense qu'il y a des époques pour tout. Je pense qu'un jeune, il a besoin de bouger, de découvrir, d'être dans l'altérité. Et pour pouvoir ensuite comprendre ce que c'est qu'être un migrant qui arrive en France, par exemple. Si toi-même, t'as été dans une sorte de migration, dans une sorte d'inconfort, parce que tu sais pas où dormir, parce que tu débarques dans une ville mais t'as pas d'argent, tu dors dans la rue. Si toi, tu sais vivre ça, tu comprendras comment un jeune qui arrive chez nous, il est dans la grosse galère, en fait. Donc ouais, pour moi il y a vraiment un temps pour tout et je pense que c'est hyper important de voyager, d'aller à la rencontre de l'autre pour pouvoir le rencontrer à notre tour dans nos vies d'ici.
0: Mariette a commencé à voyager il y a longtemps. Est-ce que tu observes des changements dans le monde? Est-ce que peut-être des changements dans le monde, mais des changements aussi en toi en tant que voyageuse?
1: Ouais, bah tu l'as dit, j'ai commencé il y a longtemps, c'est-à-dire que je suis vieille maintenant. Bah oui, bien sûr, on voit des changements. Je peux pas vraiment dire, je j'analyse pas beaucoup en fait. Je prends ce que je vois et je prends ce que les gens veulent bien me donner. Mais j'aime pas trop faire des conclusions sur c'était comme ci, c'était comme ça. Parce que je te dis, l'humain, je pense qu'il restera toujours beau. Et plus il y a des choses galères et plus on est pessimiste, plus il y a des projets qui se montent et qui sont magnifiques. Donc toutes ces gouttes d'eau, pour moi, elles suffisent à me dire l'humanité, quoi qu'il arrive, elle est belle. Et quelque chose survivra à toute cette galère, quoi.
0: Ce que tu disais aussi qui m'a touché, c'est que l'humanité, c'est souvent dans les moments difficiles hein, où on se rend compte que bah, y a ce lien, cette solidarité qui se met en place de manière complètement spontanée. Hein, je pense, je sais pas, tremblement de terre au Népal, tout le monde sort de sa maison et puis ils s'entraident les uns les autres. C'est vraiment dans les moments difficiles où on se rend compte que bah, non, finalement,

0: Bon, l'humanité, elle est là et on a tous envie d'être bon et d'être bien et d'être aidant pour son prochain.
1: Ouais, c'est sûr, je pense que l'homme est bon, clairement. Après, on a tous des blessures et on est aussi happé par, je trouve, l'émotion immédiate. Par exemple, que tu parles de tremblement de terre à tel endroit de guerre à tel autre endroit. Et c'est très bien de pouvoir agir. Je trouve que c'est beaucoup plus difficile d'agir sur le long terme, en fait. De changer nos vies en étant assez ouvert pour au quotidien vraiment s'engager et pas sur oh là là, ça m'a touché cette histoire et que 3 mois après on a oublié.
0: Mariette Naudet, merci à toi. Donc ton dernier bouquin, hein, c'est Transboréal, jour blanc dans le Hardanger, peut-être la suite, hein, est-ce que tu sais quel sera le prochain voyage ou comment est-ce que tu vas le définir et trouver le sens et la destination qui fera sens pour toi?
1: Alors, j'ai une petite idée en tête qui se passe aussi en Norvège. J'ai découvert, en allant voir des amis dans le sud de la Norvège, que un soldat russe avait vécu dans la montagne pendant 3-4 ans. Il s'était échappé d'un camp nazi, donc c'était pendant la Seconde Guerre, et il a vécu un peu comme un sauvage sur les hauteurs du petit village où habitent mes amis. Et on m'a parlé donc de cette histoire de Constantine. Et Constantine a disparu un beau jour et rentré en Russie. Et a fait quelques années de goulag, parce qu'en fait, il avait déserté. Donc le fait de s'échapper de ce camp nazi faisait de lui un déserteur. Et ça m'intéresse vraiment ce qui s'est passé, d'imaginer ce qui aurait pu se passer dans cette tête de ce jeune soldat pour qu'il décide de s'échapper, tout en sachant qu'il devenait déserteur, et qu'il décide, au bout de 3 ans, je pense, de grosses galères, parce que c'était des hivers, il faisait très froid, de rentrer chez lui en sachant qu'il allait faire ce goulag. Ça m'intéresse de voir ce qui va se passer dans cette tête, d'imaginer en tout cas.
0: Mariette, merci à toi.
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0: samedi 30 mai à 20h, il n'est pas trop tard puisqu'on est là. Spectacle proposé par la compagnie La Ligne à la crypte de la Gorce. La compagnie a passé une année à rencontrer, discuter, tenter de comprendre les réalités de l'Ardèche face au changement climatique, dans l'idée d'en faire un spectacle. Oui, mais ces réalités sont multiples, complexes, divergentes parfois. Il n'y a pas une Ardèche, mais des Ardéchois. La compagnie a échoué, renoncé, abdiqué. Mais le récit d'un échec, est-ce forcément raté? Et la transition, elle, peut-elle réussir? Samedi 30 mai à 20h, il n'est pas trop tard puisqu'on est là, à la crypte de la Gorce, les tarifs de 8 à 14 euros. Et la compagnie vous propose aussi un atelier théâtre autour du spectacle, dimanche 31 mai, de 10h à 17h.
1: L'association Théâtre en cours vous propose dans le cadre du festival Chapeau melon et bottes de cuir le spectacle Colérique de la compagnie RSA le jeudi 4 juin au collège La Ségalière à L'Argentière. Cette pièce de théâtre nous plonge dans l'histoire d'un enfant en colère, puis l'histoire d'un adulte toujours en colère. C'est l'histoire d'une petite fille qui est un petit garçon, c'est l'histoire d'un mec trans qui veut tout brûler. Comment grandit-on en colère? Comment s'en débarrasse-t-on? À quoi sert-elle?
2: Si tu répètes à un enfant qu'il n'est pas normal, il n'est pas normal. Puis tout le monde le sait. Les parents détestent ce qui n'est pas normal.
1: Dans ce seul en scène pour deux, Antonin Paris convoque l'enfant qu'il était et tente de lui apporter le soutien dont il aurait eu besoin. À travers une esthétique naïve et enfantine, Colérique exprime comment la colère peut devenir un puissant élan d'énergie dans la lutte contre les discriminations. Prix libre mais espéré dans les alentours de 10 euros, rendez-vous jeudi 4 juin à 19h30 au collège de la Ségalière à L'Argentière.
0: Le Salon du Livre Jeunesse se tiendra à Jaujac vendredi 29 mai de 16h30 à 19h et toute la journée du samedi 30 mai. Le thème de cette année est « D'une lettre à l'autre ». Au programme, des rencontres dédicaces avec les auteurs illustrateurs, l'étal d'une maison d'édition, une librairie à ciel ouvert, une tombola, des ateliers photos, des ateliers typographiques. Et plus précisément, pour samedi, toute la journée, un crieur public lira les messages déposés dans les boîtes à lettres par les enfants et visiteurs. À 15h, spectacle Circalor par la compagnie King Size. C'est à partir de 3 ans et c'est gratuit. Et tout le monde pourra jouer au jeu en bois de déambule de 15h à 19h. Le Salon du Livre Jeunesse à Jaujac, vendredi 29 mai de 16h30 à 19h et toute la journée du samedi 30 mai. La participation est libre. Au chapeau.
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2: 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Oui, vous là. Tendez l'oreille une seconde. Les 29 et 30 mai, au pied du vieux village de Beauchastel, il se passe quelque chose à ne pas rater. Le festival Air de Jazz organisé par l'association Beaucharabia. 2 jours, 10 de concerts et toute cette musique est gratuite. Du jazz, oui, mais dans tous les sens. Du swing, du groove, des sons modernes, des surprises. Et même si vous pensez ne pas comprendre le jazz, vous pourriez bien changer d'avis. Le vendredi 29 mai, c'est dès 18h que ça démarre. Et le samedi 30 mai, dès 14h. Ça continue et ça s'anime jusqu'au soir. Sur place, il y a de la restauration maison, des boissons exquises et le samedi, un marché d'artisans, des animations pour les enfants, des visites humoristiques du village de caractère. Bref, de quoi venir en famille, entre amis ou juste pour voir et puis rester jusque très tard. C'est simple, vous venez pour jeter un coup d'œil et vous repartez avec le sourire aux lèvres. Air de jazz à Beauchastel, les 29 et 30 mai. C'est gratuit, c'est vivant. Et ça vaut largement le détour.
3: 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Ce documentaire traite de la situation de millions de migrants et migrantes qui travaillent dans les champs européens et qui remplissent nos paniers de supermarchés. Il y aura à l'issue de cette projection un temps d'échange avec différents participants. Merci de relayer cette information. Vous pouvez me contacter au 06 11 54 69 31. 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
4: Bop.
5: Yahoo ! Ce samedi 30 mai, c'est la fête de l'école alternative L'Arrosoir. Ça commence à 10h et ça finit vers 20h. Vous aurez droit à des spectacles et ateliers dès 10h, des jeux coopératifs et de la circomotricité dès 11h. Ah, une assiette gourmande avec salade baignée de légumes ou mousse entre 5 et 8 euros, ce sera vers midi. 14h, on repart avec un cercle de chant avec le petit nomade. 15h, des spectacles et des ateliers. Théâtre physique de marionnettes à 17h, le troisième pas de Yolanda et Charlie. Et à 18h, le concert des 10 ans de l'Arrosoir avec Petit Nomade et de la Petite Restauration. Donc, toute la journée, crêpes, buvettes, tombola, des jeux, des spectacles, des concerts, c'est à l'Arrosoir, l'école 30, route de Dugradus, à Ussel. À samedi! Yahoo!
4: Je suis le bip.
6: La compagnie de théâtre Les Barbus propose son spectacle Poilopathe, c'est la guerre, ce samedi 30 mai à 20h à la salle de la Grand Fond à Joyeuse. Entrée au chapeau à partir de 12 ans. Téléphone 06 13 73 03 19. Merci.
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Le Petit Prince racontera ses aventures dans les différentes planètes visitées à un aviateur en panne rencontré dans le désert et transmettra des messages de tolérance, d'amitié, d'amour et de respect. Le gala de l'école de danse Le Corps Subtil, c'est samedi 30 mai à 17h30 au théâtre

0: de Vals-les-Bains. Les tarifs, 18 euros, 12 euros pour les moins de 10 ans et gratuit pour les moins de 4 ans.
1: L'association Théâtre en cours vous propose dans le cadre du festival Chapeau melon et bottes de cuir le spectacle Colérique de la compagnie RSA le jeudi 4 juin au collège La Ségalière à L'Argentière. Cette pièce de théâtre nous plonge dans l'histoire d'un enfant en colère, puis l'histoire d'un adulte toujours en colère. C'est l'histoire d'une petite fille qui est un petit garçon, c'est l'histoire d'un mec trans qui veut tout brûler. Comment grandit-on en colère? Comment s'en débarrasse-t-on? À quoi sert-elle?
2: Si tu répètes à un enfant qu'il n'est pas normal, il n'est pas normal. Puis tout le monde le sait. Les parents détestent ce qui n'est pas normal.
1: Dans ce seul en scène pour deux, Antonin Paris convoque l'enfant qu'il était et tente de lui apporter le soutien dont il aurait eu besoin. À travers une esthétique naïve et enfantine, Colérique exprime comment la colère peut devenir un puissant élan d'énergie dans la lutte contre les discriminations. Prix libre mais espéré dans les alentours de 10 euros. Rendez-vous jeudi 4 juin à 19h30 au collège de la Ségalière à L'Argentière.
0: Samedi 30 mai à 20h, il n'est pas trop tard puisqu'on est là. Spectacle proposé par la compagnie La Ligne à la crypte de la Gorce. La compagnie a passé une année à rencontrer, discuter, tenter de comprendre les réalités de l'Ardèche face au changement climatique, dans l'idée d'en faire un spectacle. Oui, mais ces réalités sont multiples, complexes, divergentes parfois. Il n'y a pas une Ardèche, mais des Ardéchois. La compagnie a échoué, renoncé, abdiqué. Mais le récit d'un échec, est-ce forcément raté? Et la transition, elle, peut-elle réussir? Samedi 30 mai à 20h, il n'est pas trop tard puisqu'on est là, à la crypte de la Gorce, les tarifs de 8 à 14 euros. Et la compagnie vous propose aussi un atelier théâtre autour du spectacle, dimanche 31 mai, de 10h à 17h.
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1: Bonjour à toutes et à tous, vous écoutez les Chroniques du Hérisson, une émission pleine de piquants proposée par la FRAPNA, la Fédération des associations de protection de la nature de l'Ardèche. Dans ces chroniques, nous traitons de l'écologie sous toutes ses formes, la culture, la philosophie, l'art, les sciences, les initiatives locales. La nature est partout et vous invite à ce rendez-vous frapnesque sur Fréquence 7. Et nous sommes aujourd'hui à l'Argentière, au siège de la FRAPNA, en compagnie de Léa Ramy, chargée de mission forêt au sein de notre association. Bonjour Léa.
2: Bonjour Adrien.
1: Alors, est-ce que tu peux peut-être déjà pour commencer en quelques mots nous expliquer quel est ton travail au sein de la FRAPNA en tant que chargée de mission forêt?
2: Oui, tout à fait. Mon travail en tant que chargée de mission forêt, eh bien, c'est globalement de faire des études sur les forêts d'Ardèche et notamment de trouver en Ardèche quelles sont les forêts les plus matures sur le territoire en vue de les protéger. Et une autre partie du travail, c'est d'accompagner des propriétaires forestiers pour l'amélioration ou la gestion de leurs forêts, souvent des petites parcelles, en vue d'avoir une meilleure biodiversité dans leurs forêts.
1: Et du coup, tu as des exemples d'accompagnement de propriétaires
2: Oui, donc je peux vous parler d'un projet qui s'appelle La forêt entre nous. Et ce projet, c'est donc la création d'une forêt nourricière et citoyenne sur un lieu qui était anciennement une châtaigneraie et qui avait été envahi par les pins et dont les propriétaires souhaitaient en faire un exemple en fait de réorientation du peuplement vers un peuplement qui a plus de biodiversité et qui peut aussi servir aux habitants du village. Donc je sais pas si je l'ai dit, mais c'est à Saint-André-la-Champs. Et ouais. Cette forêt, elle a la particularité d'être il y a une moitié qui appartient à la commune de Saint-André-la-Champs et l'autre moitié qui appartient à un collectif d'habitants qui sont sous la forme d'une SCI. Et donc ils se sont associés, en fait, d'ailleurs c'est leur idée, hein, du collectif qui s'appelle La Jeunette, qui est aussi une association, et leur idée c'était de s'associer donc à la mairie pour rejoindre ces deux parcelles et en faire donc une forêt nourricière et citoyenne en y mettant en fait des essences fruitières. Et donc le terme nourricière, en fait, eux l'entendent dans le sens nourricière pour les humains, mais aussi pour toute la biodiversité, les oiseaux, les insectes et tout ce qui peut vivre dans cet endroit-là.
1: C'est une forêt, du coup, c'est un projet qui mélange l'aspect écologique et donc l'aspect social, entre guillemets, puisque ça va servir aussi aux habitants et habitantes du village à côté. Est-ce que c'est quelque chose que la FRAPNA recherche dans les projets qu'elle essaye de mener, d'avoir un aspect social aussi?
2: Oui, tout à fait. C'est super important pour nous qu'en fait, les gens d'un territoire commencent à se réapproprier leurs forêts, les forêts du territoire et surtout la forêt de manière générale, puisque c'est des écosystèmes qui sont finalement assez délaissés par les citoyens qui ne savent pas vraiment quoi y faire, comment s'en occuper. En l'occurrence, en Ardèche, les forêts, elles sont souvent vues comme les arbres qui recolonisent des espaces qui étaient anciennement agricoles, et c'est le cas en fait. C'était très agricole à une époque, l'Ardèche, et toutes ces terrasses qu'on peut voir sur les flancs des montagnes, eh bien, c'était des terrasses cultivées. Et donc souvent, les habitants voient plutôt d'un mauvais œil le retour de la forêt, alors qu'en fait, c'est plutôt une bonne chose, puisque au moment, à l'époque où c'était très cultivé, c'était une grosse problématique qu'il n'y ait plus de forêt. Parce que du coup, il n'y a plus rien qui tient les pentes, qui tient la terre sur les pentes, enfin à part les terrasses, mais il y avait quand même des gros éboulements de terrain, des grosses inondations, du fait qu'il n'y ait plus du tout de forêt. On est passé d'un territoire qui était boisé à 5% à un territoire qui aujourd'hui est boisé à plus de 50%. Donc en fait, c'était, il n'y avait plus rien. Quand on regarde les photos aériennes anciennes, c'est assez terrifiant de voir à quel point il n'y avait pas du tout de forêt en Ardèche, quoi. Et on a du mal à l'imaginer aujourd'hui, mais... Mais ouais, c'était assez fou. Et donc oui, c'est complètement un enjeu que les gens se réapproprient cette culture-là, enfin en tout cas qu'ils s'acculturent à la gestion forestière. Parce que comme on n'est pas un territoire qui est forestier dans la culture, dans la tête et dans la tradition, comme d'autres territoires peuvent l'être, hein, y a des territoires où les gens savent comment gérer la forêt, parce que ça a toujours été. Et en Ardèche, c'est pas trop le cas. Voilà, ouais, c'est super important, et c'était aussi la volonté des habitants de ce hameau, le Vernet, qui de proposer d'ouvrir leur forêt à tout le village et à tous les gens qui s'intéressent de plus ou moins à la forêt, quoi.
1: Mais alors, du coup, toutes ces forêts, tu donc dis que l'Ardèche s'est reforestée ces dernières décennies de manière assez impressionnante. Donc, c'est des forêts qui sont pas gérées, c'est ça ?
2: On peut gérer ? Oui, pour la plupart, c'est des forêts qui sont pas du tout gérées. La forêt qu'on a aujourd'hui en Ardèche, bon, elle est quand même, on va dire, moitié-moitié feuillu, résineux. Mais il y a eu, du coup, suite à l'exode rural et au fait que les parcelles agricoles ont été délaissées, il y a eu quand même pas mal de reboisement volontaire et d'implantation notamment du pin maritime et du pin noir pour diverses utilisations, mais surtout parce qu'il y avait des mines et que les gens s'en servaient pour étayer les couloirs de mines. Le pin, c'était des pins très droits, c'est bien pratique. Mais du coup, le pin a aussi colonisé plein d'espaces qui ont été laissés à l'abandon, et ce qui fait qu'aujourd'hui on a beaucoup de résineux. Des forêts de pins dans lesquelles la biodiversité est pas très importante, quoi. Donc ça donne des paysages qui méritent d'être un petit peu améliorés d'un point de vue biodiversité. Alors on peut aussi juste attendre que la biodiversité arrive. D'ailleurs, c'est la meilleure des solutions. Mais on peut aussi, dans le cas-là, sur des petites zones, intervenir, planter des essences pour favoriser la biodiversité.
1: Alors justement, c'était une question que j'avais envie de te poser en termes de gestion. Est-ce qu'il vaut mieux préconiser la libre évolution, c'est-à-dire d'attendre, comme tu dis, que la forêt s'occupe d'elle toute seule? Est-ce que ça, c'est possible, c'est une bonne chose? Ou est-ce qu'il faut intervenir à chaque fois? Est-ce que ça dépend peut-être des cas?
2: Ça dépend des cas, comme tu t'en doutes. Moi, je dirais que d'un point de vue écologique, vraiment... La forêt feuillue, elle peut aussi revenir toute seule. D'ailleurs, on voit dans plein de pinèdes, donc les pinèdes, c'est les forêts de pins, quand il peut y avoir un sous-bois un peu feuillu, et si on lui laisse le temps, il peut revenir aussi tout seul. Je dirais que c'est le stade d'après, mais parfois on est un peu pressé. Et il peut y avoir de l'intervention qui peut être pertinente. Planter, je dirais que c'est vraiment le dernier recours. Parce que ça coûte de l'argent déjà de base, et que si on veut changer la face d'une forêt, ça va coûter beaucoup beaucoup d'argent. Là rien que sur 6000 m², on est à je pense 1 500 € de plan, donc c'est pas rien, et c'est pas un grand terrain, donc voilà, la plantation, ça coûte de l'argent, et en plus ça peut ne pas marcher. Donc voilà, mais il y a des interventions un peu plus légères où on peut par exemple faire des éclaircies dans une forêt de pins, regarder là où il y a un peu un sous-bois un peu intéressant, et ramener de la lumière sans faire une coupe rase, parce que ça c'est une catastrophe écologique, mais faire des petites éclaircies pour laisser des feuillus reprendre et petit à petit en fait réorienter la forêt vers d'autres essences feuillues.
1: La coupe rase, c'est quelque chose de catastrophique, tu viens de dire. On est concerné par ce genre de choses aussi en Ardèche ?
2: Oui, tout à fait. Ça existe chez nous. Et d'ailleurs, c'est une problématique. Et je dirais que c'est pas forcément justement des gestionnaires qui en sont responsables. Parfois, oui. Parfois, il y a des gestionnaires qui conseillent ce genre de gestion par coupe rase. Mais en fait, ce qui se passe en Ardèche, c'est que donc on a un héritage de parcellaires agricoles en fait, qui est très morcelé. Donc on a des toutes petites parcelles qui étaient avant cultivées, et aujourd'hui c'est de la forêt. Mais du coup ça rend la gestion forestière à l'échelle d'un massif forestier quasiment impossible, parce qu'il faudrait que tous les propriétaires soient d'accord, et c'est très compliqué. Mais du coup ce qui se passe, c'est que exploitants forestiers, en fait, viennent démarcher des petits propriétaires forestiers qui ont quelques hectares par-ci, quelques hectares par-là, et ils leur proposent en fait 2000, 3000 euros pour couper leur bois. Les gens savent pas où c'est, ils se rappellent plus, ils y sont jamais allés, ça fait 2000 euros qui arrivent, c'est super, ils disent oui. Puis en fait, les exploitants, eux, ils vont voir aussi tous les voisins pour que leur opération soit rentable, donc ils vont agrandir la zone à couper. Et au final, ça fait des grandes coupes rases dans le paysage. Et il n'y a absolument rien qui interdit cette pratique-là en forêt. C'est complètement autorisé. À partir de 4 hectares, il y a une déclaration à faire à la mairie, mais ce n'est pas du tout une demande d'autorisation. C'est même... Enfin, voilà,
1: c'est juste pour dire qu'on le fait, quoi.
2: Voilà, c'est juste pour dire qu'on le fait et ce n'est pas du tout interdit. Mais donc oui, c'est une problématique qu'on a. Moi, je travaille en ce moment pas mal dans le Nord Ardèche, qui est... Donc en dessous d'Annonay, où justement je recherche les peuplements matures en vue de les préserver, parce que c'est une zone où il y a beaucoup beaucoup de coupes rases et où la pression est forte, et à tout moment on peut voir couper un bout de forêt très intéressant. Après, il y a plein de forêts qui sont rasées et qui, d'un point de vue écologique, il n'y avait pas une grande biodiversité, mais la coupe rase est de toute façon une catastrophe pour le sol forestier, pour l'infiltration de l'eau dans le sol, pour l'érosion, pour les espèces qui vivent autour. C'est vraiment pas une bonne solution de gestion.
1: Même quand c'est une forêt, du coup, une pinède oui. Artificielle.
2: C'est presque, jamais une bonne idée.
1: Faut jamais faire ça.
2: Ouais. Après, ça dépend de la surface, évidemment. Une petite coupe rase est bien moins grave qu'une grande coupe rase, mais globalement, c'est pas un mode de gestion qui est durable. Et puis en plus, d'un point de vue financier, certes, on va avoir une rentrée d'argent d'un coup, mais après, il n'y a plus rien pendant toute notre vie, parce que le temps qu'il y ait des arbres qui repoussent et que ça redevienne une source de revenus potentiels, on ne le verra jamais, quoi. Mais,
1: un arbre économiquement viable, c'est 30 ans, je crois, non, avant qu'il puisse être exploité ? Ça dépend,
2: ça dépend des essences, ouais. Mais oui, après, oui, c'est vrai qu'on on raccourcit en plus de plus en plus ouais. L'âge d'exploitation, mais oui, c'est autour de ça. Mais ouais, bon, vous imaginez que quelqu'un qui coupe ses arbres à 50 ans, après, il verra pas la suite. Alors que si on a une gestion, enfin un prélèvement un peu plus léger à chaque fois, ça peut faire une source de revenus plus régulière, quoi, et plus intéressante. Et la forêt est toujours là. Et en plus, on peut réorienter petit à petit le peuplement vers quelque chose de plus intéressant au niveau biodiversité.
1: Tu disais tout à l'heure qu'il y a beaucoup de gens qui sont propriétaires de forêts mais qui ne le savent même pas, ou qui ça s'est perdu dans les héritages. Et enfin, du coup, est-ce que la volonté de gérer la forêt de manière écologique, c'est-à-dire en gardant un écosystème sain à l'intérieur, est-ce que c'est quelque chose qui est demandé par les gens? Enfin, est-ce qu'il y a une volonté de ça, ou est-ce que pas tant?
2: J'aurais du mal à faire un truc général, ouais. Moi, les gens qui viennent me parler de forêt et qui sont propriétaires, en général, oui, ils ont plutôt cette fibre-là, mais je dirais que c'est un pourcentage extrêmement infime des propriétaires forestiers. En Ardèche, on a 90% de la forêt qui est privée, 10% qui est publique. Donc, t'imagines le nombre de propriétaires que c'est énorme, et la plupart des gens n'ont aucune idée de comment faire ça. L'écologie, oui, je pense que, par contre, je pense que quand on commence à parler forêt aux gens, ils peuvent vite être intéressés par le côté écologique de la forêt. Enfin, je veux dire, la biodiversité qu'il y a en forêt, les gens sont sensibles quand même à ce côté-là. C'est pas des gens qui ont envie d'exploiter à tout prix, surtout quand t'as une micro-parcelle, tu t'en fous un peu. Mais le truc, c'est que les gens sont souvent pas au courant. Et quand on n'est pas du tout au courant, qu'on s'est jamais renseigné sur la gestion et qu'il y a un exploitant qui vient te proposer 5000 euros comme ça, tu dis oui, quoi. C'est un peu ça le problème. Et d'ailleurs, avec le projet, je reboucle un peu sur la forêt entre nous, mais un des enjeux pour nous, c'était aussi de proposer aux gens qui habitent autour de ce projet-là de venir en apprendre plus sur la forêt et avoir quelques billes sur la gestion forestière, et d'essayer de diffuser un peu, voilà, quelques notions. L'idée, c'est pas de devenir expert sur la gestion forestière, mais de pas se laisser avoir par n'importe quel... exploitant qui vient te voir pour te proposer de l'argent, quoi, d'avoir un peu des notions rapidement d'écologie, de gestion durable d'une forêt.
1: Pour avoir les clés, pour décider après de ce que tu veux faire.
2: Voilà, c'est ça. Et puis limite, juste savoir auprès de qui se renseigner, quoi. Parce qu'il y a plein d'acteurs qui peuvent être... qui peuvent apporter des conseils, qui peuvent donner des clés, qui peuvent accompagner en fait les gens sur la gestion de leur forêt. Nous à la FRAPNA, c'est vrai qu'on fait pas du conseil de propriétaire privé comme ça gratuitement, c'est pas possible. Et même on vend pas ça. Je dirais que là les projets sur lesquels moi je travaille, c'est des projets qui bénéficient de financement par ailleurs. Mais par contre, il y a des structures comme le Centre national de la propriété forestière ou même la Chambre d'agriculture qui proposent un accompagnement pour les propriétaires, les petits propriétaires forestiers, et qui peuvent être intéressants. Et après, à savoir ce qu'on prend, ce qu'on laisse dans ce que nous donnent comme conseil ces gens. Hein. Faut aussi avoir, prendre le pli de se renseigner par soi-même et de voilà si notre forêt elle est sur le territoire du parc naturel régional des Monts d'Ardèche, on peut aussi s'adresser, il y a un chargé de mission forêt qui peut aussi donner des conseils, il y a des financements qu'on peut trouver, voilà, il y a plein de ressources qui existent. D'ailleurs, on a fait une petite plaquette pour les petits propriétaires forestiers qui donne un peu tous ces contacts là qui est disponible à la FRAPNA et sur notre site en téléchargement. Donc voilà, si jamais ça peut aider des gens à savoir vers qui s'orienter, c'est chouette. Et après, moi aussi, je peux répondre à des questions. Pour orienter aussi, on peut appeler à la FRAPNA et demander à me parler 5 minutes, ça va.
1: je peux faire ça. N'hésitez pas à appeler Léa.
2: Je peux faire ça avec grand plaisir même.
1: Eh ben merci Léa, merci pour cet entretien. Avant de nous quitter, tu avais quelque chose à dire, enfin une annonce à faire pour la FRAPNA aussi, c'est l'annonce de l'Assemblée Générale qui va avoir lieu le 13 juin, c'est ça ?
2: Oui, tout à fait, donc le 13 juin, au Bosquet, à Saint-Didier-sous-Aubenas, il y a l'Assemblée Générale de la FRAPNA. Donc ça commence à 14h, on fera très court et efficace sur la partie AG, vraiment le budget, les actions, tout ça. Et ensuite, il y aura une super animation qui sera un peu des mini procès fictionnels. Donc c'est un peu des mises en situation sur des sujets qui sont controversés en écologie et sur lesquels des fois on ne sait pas trop quoi penser, on ne sait pas trop comment se positionner. Et ça va être super intéressant. Et suivi d'un petit pot à 17h. Voilà, donc venez nombreuses et nombreux à l'AG de la FRAPNA.
1: Ça va être trop chouette, donc n'hésitez pas à venir et à ramener du monde. Merci beaucoup encore une fois Léa, et merci aussi évidemment à toutes celles et ceux qui nous écoutent, et à qui je ne dis pas à dans un mois cette fois, puisque cette émission était la dernière de la saison. Mais on se retrouve une fois l'été terminé, donc je vous souhaite à toutes et tous de passer un très bon été, et on se retrouve, ne vous inquiétez pas, en septembre, pour une nouvelle chronique du Hérisson.
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0: Et bonjour à vous, amoureux et amoureuses du week-end. Bienvenue dans ce chaleureux agenda des événements de ce week-end. Et justement, par cette chaleur, quoi de mieux que de se rafraîchir l'esprit en musique, de se laisser emporter dans des histoires, de rêver toujours plus loin, toujours plus haut, jusque dans les étoiles. Et d'ailleurs, si vous leviez un peu les yeux vers les étoiles, ce week-end, l'association Clair d'Étoiles et Brin de Jardin organise une conférence à Chassier ce soir à 20h30 à la salle des fêtes. L'invité de la soirée, c'est Joanne Richard, astrophysicien et chercheur au Centre de recherche d'astrophysique de Lyon. Et il viendra présenter 4 MOST, un instrument de nouvelle génération installé au Chili sur le télescope VISTA de l'Observatoire européen Austral. Son objectif, cartographier l'univers à une échelle inédite. Grâce à cette technologie, les astronomes peuvent observer simultanément jusqu'à 2400 objets célestes tous les quarts d'heure pour mieux comprendre la structure et l'évolution de notre univers. Une conférence accessible à toutes et tous, même sans connaissance en astronomie, avec un temps d'échange prévu avec le public. Ça se passe donc ce soir à 20h30 à Chassier, la participation est libre. Le festival Jazz sur un plateau lance sa nouvelle édition ce soir à partir de 19h au château de Rochecolombe à Bourg-Saint-Andéol. Depuis près de 20 ans, ce festival itinérant fait vivre le jazz, la soul, le blues et les musiques métissées dans plusieurs villages du territoire avec des concerts organisés dans des lieux patrimoniaux et en plein air. Et pour cette soirée de lancement, le public est invité à découvrir l'univers du festival dans le cadre du château de Rochecolombe, domaine viticole situé au cœur des Côtes-du-Rhône ardéchoises. Le rendez-vous est donné ce soir dès 19h au château de Rochecolombe à Bourg-Saint-Andéol et la réservation est conseillée auprès de l'association Jazz sur un plateau. Direction Les Vences ce soir pour un concert du quatuor Alma au Temple Route de Paille-Olive. Cette formation de 4 clarinettistes propose un programme qui passe de Tchaïkovski à Gershwin avec des œuvres de Dvorak, Offenbach ou encore Carol Beffa. Le quatuor Alma fait entendre toute la palette de la clarinette, des sonorités les plus douces au registre plus profond de la clarinette basse. Le concert débutera à 21h au Temple des Vences. Comptez 15€ en plein tarif, 12€ en tarif réduit et l'entrée est gratuite pour les moins de 18 ans. Réservation possible auprès du musée des Vences. La préhistoire devient un terrain de création ce samedi à Vallon-Pont-d'Arc. La Grotte Chauvet 2 accueille la première restitution d'un parcours artistique mené depuis plusieurs mois avec des habitants du territoire. Scolaires, associations, résidents d'EHPAD et entreprises ont été invités à répondre à une question. Qu'est-ce que la préhistoire représente pour vous aujourd'hui? Pendant plusieurs semaines, 25 groupes ont travaillé autour de cette réflexion à travers différentes créations artistiques et le public pourra découvrir ces réalisations samedi tout au long de la journée sur le site de Chauvet 2 qui est ouvert de 9h à 19h. Le théâtre sera aussi au programme ce samedi à La Gorse avec le spectacle « Il n'est pas trop tard puisqu'on est là », une création de la compagnie La Ligne présentée à la crypte à 20h. Et pour préparer ce spectacle, les artistes ont passé un an à parcourir l'Ardèche. Ils ont rencontré des habitants, des élus, des scientifiques, des agriculteurs pour parler de changement climatique et de leurs conséquences très concrètes sur le territoire. L'eau, les châtaigneraies, le tourisme, les paysages ou encore les façons de vivre ici. Mais au lieu d'arriver à un discours tout fait, la compagnie choisit de raconter son incapacité à trouver une réponse simple. Sur scène, les comédiens viennent presque s'excuser d'avoir échoué à faire un spectacle clair sur la transition écologique. Et c'est justement à partir de cet échec que naît la pièce. Le spectacle prend alors la forme d'une enquête pleine d'humour, de discussions, de moments très humains, avec des personnages qui doutent, se contredisent, cherchent comment agir sans donner de leçons. Une manière de parler d'écologie sans morale ni catastrophisme, en parlant du quotidien et des réalités locales. Donc rendez-vous samedi à 20h à la crypte de la Gorse, comptez 14€ en plein tarif, 10 en réduit et 8€ pour les moins de 18 ans. Le cinéma Les Quinconces de Vals-les-Bains proposera ce samedi à 18h55 une retransmission en direct du Metropolitan Opera de New York avec Le Dernier Rêve de Frida et Diego. Cet opéra de compositrice Gabriela Lena Franck imagine les retrouvailles de Frida Kahlo et Diego Rivera lors du jour des morts au Mexique. Les deux artistes reviennent une dernière fois sur leur histoire d'amour marquée par la passion, les blessures, la création artistique et les tensions qui ont traversé leur vie commune. L'œuvre est chantée en espagnol et sous-titrée en français. Comptez 20 euros en plein tarif, 15 euros pour les adhérents et les moins de 26 ans et 8 euros pour les moins de 14 ans. Rendez-vous donc ce samedi à 18h55 au cinéma Les Quinconces à Vals-les-Bains. La comédie Ennemi pour la vie sera jouée ce soir et demain à 20h30 à La Blassène à La Blachère. Et au lieu de vous décrire le spectacle, je vous propose de directement les écouter.
1: Note, deux nanas qui se détestent et qui se retrouvent 10 ans après et elles sont inculpées d'un meurtre.
2: Un thriller ? Mais on n'a jamais fait ça !
1: C'est du génie.
2: Mais on a rien !
1: On n'a pas rien, on a presque rien et ça, c'est pas pareil.
2: On est dans la merde !
1: On va l'imaginer !
2: Mais les 46 coups de couteau, c'était elle.
1: Je ne l'ai pas tuée, inspecteur.
0: Rendez-vous ce soir et demain à 20h30 à La Blassène, à La Blachère. Et pour finir, un vernissage est organisé ce samedi à partir de 18h à La Petite Bulle, le café culturel associatif porté par Déambule. Donc l'association Déambule fait vivre des ateliers, concerts et événements culturels dans plusieurs villages ardéchois avec l'idée de créer des lieux de rencontre accessibles à tous. Et pour cette première exposition, le public pourra découvrir les photographies en noir et blanc de Azib, artiste indien installé en Ardèche. Ses clichés montrent des scènes de vie et des regards captés dans son pays natal. Le photographe sera présent pour échanger avec le public et la soirée se poursuivra avec un concert live du musicien multi-instrumentiste Matthew Brihart. Le vernissage est proposé en prix libre ce samedi à partir de 18h à La Petite Bulle. Et voilà, notre agenda se termine ici. Je passe l'antenne à Olivier pour Cinémascope. Et en attendant, si vous voulez venir à notre rencontre, je vous invite à nous rejoindre à La Baume pour le festival La Baume en musique cet après-midi et ce soir. Ciao!
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4: 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Ma cosa fattissimo?
8: Bienvenue, chers auditeurs, chères auditrices, à Cinémascope, cette semaine encore pour parler de cinéma, de films à l'affiche dans le sud de l'Ardèche. Quatre films au programme cette semaine avec Cinque Secondi de Paolo Virzi. C'est Julien qui viendra nous en parler. Bonjour Julien.
9: Bonjour.
8: Il y aura Histoire parallèle d'Asghar Farhadi, dont je vous dirai deux mots. Et puis ensuite, L'Évangile de la Révolution de François-Xavier Drouet, qui est passé en présence du réalisateur au navire cette semaine. C'est encore Julien qui nous en parlera. Et puis L'Objet du désir, le dernier opus d'Agnès Jaoui, c'est René. Bonjour René, qui nous en causera.
10: Bonjour.
8: Voilà, tu as vu ça donc hier soir et donc tu sais, tout frais.
10: Absolument.
8: Prêt à... Bon, Julien aura quelques annonces également à faire concernant évidemment les projections villageoises de la Maison de l'Image, la tournée, quelques temps forts à nous annoncer. Nous allons commencer donc, comme je le disais, par Cinque Secondi. 5, 4, 3, 2... Un, c'est
11: parti. 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
8: Voilà, au terme du décompte, l'histoire d'un Toscan un peu rocailleux qui s'aperçoit que dans une villa voisine, eh bien, des jeunes viennent reprendre en main apparemment une exploitation viticole. C'est ça en gros. Comme c'était en italien, on attend, Julien, que tu nous démêles un petit peu
9: oui,
8: le synopsis.
9: Alors pas en italien.
8: J'avais essayé. Justement pas.
9: Mais en fait, ça c'est une partie de l'histoire. L'histoire est beaucoup plus complexe et profonde que celle-là. Évidemment, dans ce film, vous allez avoir des moments où vous allez beaucoup rire, enfin assez drôle, puisqu'il y a une confrontation de générations entre un homme, on va dire, qui a la cinquantaine et des jeunes qui, comme tu le disais, reprennent un lieu et le rendent à la vie, puisqu'il est abandonné pour des causes juridiques. Voilà, il est un peu bloqué, donc il réouvre les portes et il cultive et ils le font vivre. Et donc, du coup, il y a à la fois cet homme qui est lui tout seul, très bougon, mais pourquoi ? Parce qu'on va le comprendre. Il a été, il y a eu un drame dans sa vie, on va dire. Je rentre pas dans les détails. Et en face, cette jeunesse, et c'est la vie en fait. Il y a une espèce d'énergie. Et les deux, enfin, je trouve le film assez, enfin, très réussi parce qu'il arrive avec subtilité, ce qui est, on a besoin de subtilité aujourd'hui, à se faire se mélanger, se rejoindre ces deux mondes. Et du coup, ça pose plein de questions et c'est passionnant aussi au niveau social sur on va dire la société actuelle, comment on vit, les générations, les chocs, voilà les et ça c'est une dimension du film. L'autre dimension aussi, c'est une dimension aussi qui va toucher à la fois sur le deuil, sur le voilà, sur il y a plein de sujets, donc je veux pas déflorer le film, donc je vais pas vous rentrer de voilà, mais c'est à la fois un film qui est à certains moments souriant, plein de vie, et à la fois c'est un film profond dont vous allez sortir remué. Voilà, moi c'est un très beau film italien. Il y a des acteurs qui sont absolument géniaux dans leur rôle. On va retrouver Valeria Buruni Tedeschi qui justement a un rôle là-dedans, mais il y a aussi cette jeune femme que vous avez peut-être vue dans d'autres films qui est Galatea Bellucci. Je sais pas, vous l'avez vu, voilà, qu'on a vu déjà au cinéma en France. Et voilà, j'en dis pas plus parce que j'espère que vous allez aller le voir.
6: Le voir où ?
9: Voilà, alors le voir.
6: Parce qu'il est pas, au navire. Ça fait partie donc des petites annonces que tu voudrais faire.
9: Alors, vous pouvez le voir mardi 9 juin à Tueil.
6: Mardi 9 juin à Tueil.
9: À 20h30. Et vous pourrez le voir le samedi 13 juin à Valgorge. Alors pourquoi ? Alors petite annonce que je veux faire, c'est qu'à Valgorge, on va essayer de faire en attendant les rencontres des cinémas d'Europe. L'idée, c'était de montrer deux films, un qui pourrait être programmé dans ce cadre-là, puisque on va dire qui est dans l'esprit des rencontres, ça va être celui-là, et un autre que vous avez vu, qui était en avant-première, donc il y a eu peu de séances pendant les rencontres, et qui s'appelle Le garçon qui faisait danser les collines. Et donc on va avoir une double séance, effectivement à 18h et une à 21h à Valgorge samedi 13 juin, tout à fait.
6: D'accord. À noter donc ces rendez-vous un petit peu particuliers et donc à première vue riche.
9: Et on peut manger un bout sur place. Et Valgorge, c'est très très beau. Vous pouvez aller à la rivière avant. Vous pouvez vous balader sur le plateau.
6: Même aller
9: plateau,
6: à la rivière après.
9: Voilà. Vous pouvez aussi faire un bain de minuit, tout à fait.
10: Voilà. Faire de la rando, tout.
9: Voilà. Non. Du coup, ça peut vous faire un bain très très beau samedi et puis finir là-dessus. Vous allez voir, les deux films sont des petits bijoux.
6: Très bien, un avant-goût des rencontres des cinémas d'Europe, donc d'une certaine manière, ou un après-goût. Nous continuons avec les histoires parallèles de Asghar Farhadi.
17: L'autre jour, je l'ai revu. La ressemblance de cette femme avec ma mère est peut-être un hasard, mais le fait qu'elle travaille dans l'appartement de l'autre côté de la rue n'est pas qu'une simple coïncidence.
18: Comment tu fais pour écrire ces histoires ? Comment tu les inventes ?
17: Pourquoi tu veux savoir ?

0: Adam, enchanté.
1: Pourquoi t'as fait ça?
0: Je voulais la connaître.
2: Et ça devient chaud, là.
3: Arrête de tout mélanger. Je suis pas la fille de son histoire.
4: Ça n'a rien à voir avec nous, ces conneries.
5: Bah parce que ça n'a rien à voir avec vous, pourquoi vous êtes si énervé?
0: Désolé, excusez-moi.
1: Qu'est-ce qu'on m'en merde là, hein? Tu sais ce que j'en pense?
3: Mais arrête!
6: Les gens se comportent plus comme ça aujourd'hui.
1: Ah oui, ils se comportent comment?

Histoire parallèle qui, comme son titre l'indique, nous raconte deux histoires en parallèle et elles sont géographiquement en parallèle ces histoires puisque ça se passe à Paris dans deux immeubles qui se font face sur un boulevard parisien assez typique. Dans un de ces immeubles, Isabelle Huppert écrit. Elle prépare aussi son déménagement définitif et elle est aidée en cela par un jeune homme qui sort de prison et qui l'aide à débarrasser ses quantités industrielles de livres. Cette Isabelle Huppert écrit et elle écrit en s'inspirant de ce qui se passe dans l'immeuble en face, dans l'appartement où elle a grandi, où a vécu sa mère. S'est installée une petite entreprise de doublage de cinéma. Et c'est en observant Pierre Ninet, Vincent Cassel et Virginie Efira qui travaillent au montage de films, à la sonorisation de films plus exactement, c'est en les observant qu'elle s'inspire de leurs us et coutumes pour écrire son histoire romanesque qu'elle va donner à lire à son éditrice, jouée par très brièvement Catherine Deneuve. Ce film, comme je le montre là, comme je le décris là, peut paraître un petit peu cérébral, un petit peu basé sur des procédés littéraires, un petit peu abstrait, un petit peu etc. En fait, et pas du tout. Je crois qu'il est bien incarné, et c'est d'autant plus étonnant qu'il est incarné donc par un casting assez prestigieux: Isabelle Huppert, Pierre Ninet, Vincent Cassel, Virginie Efira. Ça fait quand même du monde. Et quand on voit des films avec des castings pareils, enfin moi personnellement, je crains souvent que les acteurs fassent écran par rapport à leurs personnages. C'est-à-dire qu'on finisse par ne plus voir les personnages, mais les acteurs qui les incarnent. Eh bien, c'est peut-être une preuve de la qualité des acteurs que je viens de citer que non, leur prestige d'acteur s'efface pour l'incarnation de personnages tout à fait convaincants. Je pense en particulier à Virginie Efira qui, après Les Enfants des Autres, par exemple, ou Revoir Paris, est une fois de plus tout à fait étonnante avec une palette de jeux étonnante de la fille tout à fait anodine à la personne en quelque sorte bouleversée par ce qui lui arrive. Et c'est tout à fait crédible toujours. Et alors le thème du film qui, comme je le disais, peut paraître un peu littéraire, un petit peu abstrait et abscon, ne l'est pas tant que ça, parce que c'est un film qui porte sur la manière dont peut se mêler la fiction et la réalité. C'est-à-dire que progressivement, au départ, c'est la fiction écrite par Isabelle Huppert qui s'inspire de la réalité qui lui fait face, mais bientôt son histoire va être reprise par le jeune qui l'aide à déménager, et lui il va vouloir en savoir un peu plus, donc il va commencer à pénétrer dans l'histoire décrite pour continuer la description. Ce faisant, il va commencer à avoir un petit peu d'influence sur la vie réelle qui va changer, et donc changer également la fiction en retour. Et cette espèce de va-et-vient entre la réalité et la fiction, qui encore une fois peut paraître extrêmement abstrait, est en fait au contraire très concret. On voit des mécanismes très précis, très concrets se mettre en jeu pour faire se rencontrer la fiction et la réalité. C'est la jalousie, c'est le désir, c'est la recherche de procédés littéraires qui tour à tour vont faire jouer l'une sur l'autre la réalité et la fiction. J'ai trouvé que c'était intéressant, et au moment où sort le dernier Almodovar, Autofiction, qui porte sur des thèmes semblables, alors un film qui, j'en avais parlé la semaine dernière, est lui justement assez intellectuel, assez abstrait, ça à comparer, j'ai trouvé que c'était assez intéressant. L'abstraction et la prise de tête n'est pas forcément là où on croit. Voilà. Enfin bon, ça c'est un avis très très subjectif et très très personnel, mais en tout cas j'ai rencontré pas mal de spectateurs de Histoire Parallèle et qui m'ont confirmé dans mon goût un peu inattendu pour ce film qui, encore une fois, j'avais certaines préventions qui a été déjouée par ce film donc d'Abgar Faradi. Décidément, je n'arriverai pas à sortir du premier coup le nom de ce réalisateur. Nous continuons donc avec un documentaire. Cette fois, il s'agit de L'Évangile de la Révolution, un documentaire de François-Xavier Drouet qui était venu le présenter mardi dernier.

0: qui illustre presque de manière caricaturale les révolutions sud-américaines de langue espagnole, avec quand même un petit passage en brésilien, il m'a semblé reconnaître. L'évangile de la révolution, et oui, tout le paradoxe de cette union un petit peu inattendue entre la révolution marxiste et le message christique de l'évangile. Dans les années 70, quoi, en gros. Hein,
1: c'est... Oui, tout à fait. Alors, du coup, alors attention, parce que ce film-là, moi, je le trouve assez incroyable, parce qu'effectivement, le sujet est incroyable, et la mise en œuvre de son sujet est vraiment une réussite, moi, je trouve, entre images d'archives, interviews, ouais, musique, tout, enfin, voilà, on est happé par son histoire, et c'est extrêmement intéressant. On apprend plein de choses.
0: Oui, il dure 2 heures, mais apparemment, on s'ennuie pas.
1: Ah oui, on s'ennuie à aucun moment. Il faut parler, parce que le sujet du film, c'est aussi ce sujet de la théologie de la libération, qui est quand même cette idée il faut quand même, on va dire, comme tu disais, c'est Ronald Reagan qui a dit ça, c'est que la théologie de la libération, c'est une intervention marxiste au sein de l'Église, voilà, une espèce d'entrisme, voilà. Ça part de quoi? De, effectivement, beaucoup de dictatures en Amérique du Sud, à un certain moment. Je fais un petit résumé de l'histoire pour que vous compreniez un peu les gens.
0: C'est essentiel. Et,
1: voilà, en Amérique du Sud, donc beaucoup de dictatures, voilà, beaucoup de paysans et de pauvreté. Et à un moment donné, les prêtres qui sont sur place, au contact de cette pauvreté, vont prendre parti, on va dire. Et l'Église locale, je dis bien locale, va prendre parti, parce qu'il y a des exactions, parce que le message de l'Église et la réalité du terrain, c'était extrêmement compliqué pour eux de cautionner ces deux idées en même temps. Voilà. Donc du coup, il y a eu beaucoup de prêtres finalement qui se sont engagés aux côtés des pauvres, pour les accompagner, on va dire, au quotidien, dans à la fois leur quotidien et à la fois dans leur lutte. C'est pour ça que vous avez sans doute souvent vu, quand on a des photos de l'époque, il y a toujours un prêtre qui accompagne. Ouais. Il est pas armé, mais il y a toujours un personnage d'un prêtre qui est présent souvent. Mmh. Voilà. Et ce personnage, il est là parce que évidemment, ils sont marxistes peut-être, c'est communiste. Après, je veux dire, l'histoire est faite par les vainqueurs, donc à un moment donné, voilà. Mais ils sont aussi très chrétiens. Ils croient, il y a une vraie croyance en Dieu populaire qui est très très présente. Donc du coup, eux, ils accompagnent leurs ouailles là où ils sont, qu'ils soient dans la lutte ou dans la pauvreté, de la misère. Sauf que, évidemment, l'Église officielle était un peu en opposition, on va dire, était quand même plus proche du pouvoir que de ces prêtres. Donc il y a eu des, voilà, je vous raconte pas le documentaire, mais je vous invite à aller le voir, parce qu'il va raconter, on va dire, tout un pan en fait de l'histoire de l'Amérique du Sud et mondiale, sous un éclairage, évidemment, qu'on n'a pas l'habitude qui a peu été exploré, quoi. C'est passionnant. C'est passionnant, voilà. Très bien documenté. Lui n'est pas croyant, il le dit à un moment donné, il n'est pas, voilà. Mais il avait été sensibilisé à l'époque par les révoltes du Mexique, le sous-commandant Marcos, vous vous rappelez, en 94, voilà, ce genre de choses qu'il est

0: qu'il avait avec qui lui travaille aux côtés des indigènes. Et donc du coup là il y a une vraie voilà, vous allez apprendre beaucoup beaucoup de choses sur ces révolutions et sur ces personnages. Et du coup à la fois pour les gens on va dire qui sont on va dire entre guillemets marxistes et qui sont sur ces théories-là, c'est un peu déstabilisant parce qu'on leur dit ah bah non mais il n'y avait pas que du communisme comme on le connaît, il y avait aussi des croyants, enfin voilà, l'opium du peuple était là. Et à la fois vous avez vous avez les chrétiens qui se disent ah bah mais pourquoi enfin qu'est-ce qui s'est passé quoi? C'est-à-dire pourquoi l'Église n'a pas soutenu, enfin voilà, de quel côté était l'Église? Voilà, du coup c'est très très intéressant.
1: Je suis content que tu évolues et conclues d'une certaine manière parce qu'en t'entendant parler avant, je me disais qu'il y avait pas, il y avait dans cette histoire, il n'y a pas deux termes, il n'y a pas le marxisme et l'Église, il y a quatre termes en fait. Il y a deux façons de voir le marxisme et puis il y a deux façons de voir l'Église. Et d'une certaine, donc il y a l'Église du peuple qui est nécessairement du côté des pauvres, comme le Christ lui-même l'était. Et puis il y a l'Église que tu dis officielle, mais bon, qui enfin l'Église au pouvoir finalement.
0: Après oui, les papes, je pense que tu vois Jean-Paul II, Benoît XVI, c'était pas des fervents, on va dire défenseurs de la théorie de la libération, de théologie de la libération.
1: C'est clair. C'est pour ça que je dis qu'il y a pas deux termes, il y en a quatre. Hein, il y a deux églises et puis il y a aussi deux théories sociales, celles qui associe forcément le marxisme à une option sur la révolution comme opium du peuple. Et puis il y a aussi le marxisme qui est pratiquement une autre forme de religion et qui a finalement pas mal de points communs avec le message évangélique. Donc effectivement il y a là un espèce de jeu, non pas à deux mais à quatre, et d'une certaine manière ça permet de comprendre pas mal de choses au passé justement de l'Église, à ses réformes successives, que ce soit Benoît de Nursie au VIe siècle ou Saint François d'Assise, etc.
0: L'Église de toute façon assez vague ces mouvements. À un moment donné voilà, l'Église prend, on va dire du pouvoir. Il y a toujours et parmi les ordres de l'Église il y en a un nouveau. Il y a les dominicains à une époque, après ça a été les franciscains qui essayent de revenir auprès des pauvres gens. Et puis, on va dire les anciens, on va dire protagonistes qui défendaient Ward, qui défendaient les plus pauvres. Une fois qu'ils ont gagné, on va dire au sein de l'Église, c'est eux qui deviennent les plus riches. Et il y a toujours un nouveau. Voilà, il y a une espèce de chemin comme ça dans l'histoire de l'Église qui est
1: un peu compliqué que des révolutions comme celle-là. Mais disons, en gros, on voit bien qu'il y a toujours une Église du côté des autorités et une Église du côté des gens
0: Mais là, on le voit bien dans le film, ça fait extrêmement peur, en fait.
1: Qu'est-ce qui fait peur ?
0: Eh bien, ça, que l'Église et la Révolution se mettent ensemble. Ça fait extrêmement peur au pouvoir, bien sûr.
1: Ben, c'est extrêmement troublant. C'est quand même un peu... C'est un petit peu de ça que le Christ est mort. Je veux dire, nous allons continuer à notre investigation dans le cinéma des écrans du Sud Ardèche avec l'objet du délit, justement.
2: C'est les noces, c'est joyeux. Ça doit être léger, ça doit chuchoter, ça... Et puis après, ça explose.
3: Tu avais fait tes premières noces avec moi il y a 30 ans.
2: 30 ans déjà, oh mon Dieu.
4: Enfin, vraiment toute nouvelle aventure pour moi parce que c'est ma première mise en scène.
5: Vous assurez le poste de première assistante?
4: Moi, je sais pas, là, si je...
5: Il faut bien une première fois, en tout cas, c'est ce que je me suis dit à moi-même. Hein, Samir, elle est capable?
6: Oh, bah moi...
5: Ah bah oui.
4: Je sais pas.
5: Bah oui, c'est la première fois pour tout le monde, c'est parfait. C'est parfait, c'est la preuve que ça va bien se passer.
2: Stop, là, stop, stop. Arrête de hurler, Cora.
7: Mais c'est toi qui hurles.
4: C'est juste pour qu'on voit la sororité de la scène.
5: Bon, on va pas y passer une heure ici.
8: Elle n'y connaît rien. C'est leur principe à opérer à des fleurs et peine des gens connus qui n'y connaissent rien.
4: Je me stresse. J'aime pas quand elle me touche.
9: C'est-à-dire?
4: Non, rien.
9: Mais si, vas-y, dis.
4: C'est la situation aussi. Agressée.
10: Ça m'étonne pas de lui, là.
11: Ah bah voilà.
12: Mirabel veut inscrire dans la mise en scène une image forte du patriarcat.
13: Donc il en faut deux en plus.
14: Et deux, quoi?
15: Deux bites! Elle veut plus de bites!
16: Si vous voulez bien vous adosser à la colonne de gauche, par exemple.
6: Vous voulez que je casse la colonne?
7: Non mais on peut pas continuer comme ça, faut qu'il soit remplacé, c'est tout.
10: Et on est à quelques jours de la première.
11: Moi j'ai les yeux fixés sur mon conducteur, donc j'ai rien vu.
15: De toute façon, il s'agit pas de toi, Igor.
16: Je vais te ramener, d'accord?
17: C'est à cause de MeToo que les mecs, ils osent plus conclure.
16: À cause de qui? C'est incroyable ce qu'ils font, les chanteurs. Ces voix qui sortent de leur corps.
18: Le vieux monde est mort, il faut s'y faire, voilà.
19: T'as quelque chose à te reprocher?
18: Non, pas du tout, non. Non, enfin...
1: Voilà, bon, tout est là, non? Est-ce que tu as quelque chose à te reprocher? Non. Alors, René, ce film d'Agnès Jaoui?
20: Alors, bon, l'objet du délit... Alors, l'action du film se déroule dans les coulisses de la production de l'opéra Les Noces de Figaro, de Mozart. Alors, bon, tout semble en place, les acteurs, chanteurs et tout le staff technique ont été sélectionnés, les répétitions ont commencé lorsque les tensions montent, quand une accusation d'agression sexuelle éclate. La zizanie s'installe, met la production en péril et force chacun à prendre position. Les conflits d'opinion et de génération se font jour et la réalisation du projet est remise en question. Voilà. Alors, le sujet même du film était pour moi un gage de réussite. La production d'un opéra ou d'un film, c'est porteur. Enfin, on pense à Chantons sous la pluie ou au chef-d'œuvre, ou un des chefs-d'œuvre de Fellini, Prove l'orchestre, où on voit les membres d'un orchestre se déchirer entre eux pendant les répétitions. Ce genre de sujet offre un grand nombre de situations comiques, dramatiques, qui peuvent donner du rythme, du dynamisme à un film. Mais là, c'est pas vraiment le cas. Les scènes potentiellement comiques sont mal exploitées, assez prévisibles. Je pense à une scène où un personnage très désagréable, mais qui a mis beaucoup de fric dans le projet, veut rejoindre la fille qui convoite dans son lit. Alors on le voit arriver là, on voit qu'il y a quelqu'un de couché dans le lit, on sait très bien que ça va pas être la fille, on le voit venir gros comme une maison, et effectivement quand il se met à la toucher, l'autre lève la couverture et c'est un vieux monsieur qui éclate de colère. Voilà, ça tombe complètement à plat quoi, c'est pas au point. Et il y a beaucoup de scènes comme ça qui se veulent drôles et qui ne le sont pas. Donc on rit pas beaucoup en fait. Je ne parlerai pas des décors avec ces phallus de 2 mètres de haut qui envahissent le plateau et dont il est beaucoup question, laborieusement question. Il y a un moment où il y a une scène, il y a 2 mecs qui promènent ces phallus sur un chariot, pas pourquoi. Il y a une des membres du staff technique qui se casse une jambe en essayant d'en décharger.
1: Il y a beaucoup question de membres.
20: Ah, il y a beaucoup question de membres. C'est un film très membré. Voilà, ils auraient dû le démembrer un peu là, je trouve. Tout ça est lourd, tout ça est lourd. Et là, comme si les auteurs du film avaient senti que le film allait manquer de peps, manquer de rythme, manquer de tension dramatique, en plein milieu du film, on a ce conflit un peu collé là, qui sort comme un champignon après la pluie, autour d'un des acteurs qui a eu les mains un peu trop baladeuses sur une des chanteuses. Alors on comprend pas trop, est-ce que c'était scénarisé ça, il lui met la main sur le sein là, est-ce que c'était scénarisé, est-ce que ça l'était pas, on comprend d'autant moins que celle qui est la metteuse en scène est complètement nulle, elle a été choisie parce que celui qui couche avec elle a mis beaucoup d'argent dans le projet. Voilà, alors effectivement, de fait, ce conflit va relancer le film qui était en train de s'enliser. Bon, alors on peut faire un film sur le harcèlement sexuel, mais je pense qu'on ne devrait pas instrumentaliser ça pour venir au secours d'un film qui ne trouve pas ses marques, qui ne parvient pas à trouver son propre dynamisme à partir de son sujet, qui ne parvient pas à exploiter le potentiel pourtant évident de son sujet, sujet en or. Je trouve que c'est un peu racoleur. Voilà. Et je pense que c'est certainement une tendance du cinéma aujourd'hui, ça. Il y a des thèmes dont on parle beaucoup. Bah, on se dit, on va mettre ça dans le film, ça fera venir les gens, quoi. Mmh. C'est une tentation. Faut pas oublier que le cinéma, c'est aussi un produit, quand même. Hein. C'est aussi quelque chose qui essaie de se vendre. Ça se vend, voilà. Alors, une fois qu'on a dit ça, il y a quand même des choses intéressantes dans ce film. Et d'abord les personnages, qui pour la plupart sont très attachants. Je pense en particulier au personnage de Samir, le régisseur, à la chanteuse interprétée par Aïdara, qui incarne un personnage agressif à souhait, qui apporte beaucoup au film, ou encore Agnès Jaoui dans son rôle d'une chanteuse vieillissante qui essaie d'apaiser les choses, d'arrondir les angles et qui crée une dynamique avec Aïdara tellement elle s'oppose de façon intéressante, ou encore à l'acteur italien Vincenzo Amato, celui qui est l'objet du délit, si j'ose dire, qui cabotine à souhait, ou encore à Lucy Gallo, la première assistante dans le film, qui joue le rôle de la première assistante et qui est probablement le personnage le plus attachant du film, avec lequel le spectateur s'identifie spontanément. Voilà, il faut dire aussi un mot sur les décors, très réussis, Phallus mis à part. Le film ayant été tourné au château de Lacoste, dans le Vaucluse, château qui appartenait au divin marquis, le marquis de Sade, qui n'avait absolument rien de divin d'ailleurs, ou dans les environs. Il y a une bonne partie du film qui est tournée dans une carrière abandonnée ou désaffectée, et ça c'est très bien. Voilà, il me semble qu'entre le sujet, les personnages, les décors et bien sûr le plaisir d'entendre de nombreux extraits de la partition de Mozart, il y avait tout pour faire un bon film. Alors ça reste un film où on peut prendre un certain plaisir, moi je ne me suis pas ennuyé, mais on sort un peu déçu. Je pense que c'est un film qui passe à côté de son sujet, qui nous laisse sur notre faim. C'est un film dont on aurait pu attendre beaucoup mieux. Ouais. Voilà.
1: Moi, je crois que j'irai voir ça quand même, parce que Agnès Jaoui, dans un film sur le théâtre, le chant lyrique et le cinéma indirectement, je crois que ça peut valoir quand même le coup d'œil.
20: Enfin, c'est pas un film. Non, encore une fois, c'est un film qui se regarde. Il est un peu long, il dure 2 heures. Non, c'est simplement.
1: L'instrumentalisation
20: c'est
1: un peu.
20: C'est l'instrumentalisation essentiellement de l'agression sexuelle qui me paraît. Racoleuse, il y a ça, il y a quand même des fautes de scénario que je trouve assez graves. Je vois pas comment on peut imaginer imposer une metteuse en scène totalement incompétente sur un projet qui coûte si cher.
1: Millions, ouais.
20: Ça tient pas debout, je veux dire. Ça, on peut pas faire ça, quoi. Il faut savoir faire, quoi.
1: Oui, bien sûr.
20: Surtout diriger des personnages qui peuvent être aussi caractériels. Je sais pas. C'est pas un film de patronage, le montage d'un opéra. Donc il y a quelques fautes qui sont quand même lourdes. Et puis il y a une autre chose quand même. On sait combien il est difficile de faire de la comédie. C'est tellement difficile. Tout a été fait. Je veux dire, je pensais l'exemple du lit là que je citais, mais ça a été fait 50 fois. Ça,
1: oui.
20: C'est une tarte à la crème. Alors. Autrefois, dans les années 50-60, on avait des acteurs qui étaient intrinsèquement comiques. Bourville, De Funès, et d'autres, Fernandel. Et bon, c'était gagné à tous les coups à travers leur langage corporel, même si ils n'étaient pas toujours au service de grands films. Aujourd'hui, on n'a pas de très grands acteurs comiques. Il y a Poulvord, peut-être, oui, bon, mais là, il n'y était pas, Poulvord. C'était pas des acteurs intrinsèquement comiques dans des situations Faites et refaites. Alors, tu parlais de Jaoui et de ça, je trouve que. Au niveau de ça. Elle a fait mieux, hein.
1: Oui, je comprends, ouais. Je comprends ce que tu veux dire. Bon, nous nous acheminons tout doucement vers la fin. Nous avons parlé des rendez-vous autour de 5 secondes, le film italien. Il y a des rendez-vous cinéma d'animation aussi. À l'USAS, dimanche 31 mai.
0: Alors oui, on a les films jeunes publics qu'on propose. On a évidemment un film le matin à l'USAS et l'après-midi à Tueil pour le jeune public.
20: Voilà. Quel film ?
1: Des films d'animation, donc il s'agit de Edmond et Lucie et puis de La Grande Révasion.
0: Voilà. Juste un petit mot sur mercredi prochain à l'Abom en musique. On repasse le très beau documentaire Nous l'Orchestre. On avait reçu le réalisateur Philippe Béziat à l'USAS pendant le printemps du doc. Et du coup, là, on représente le film. C'est le festival de l'Abom en musique. Et donc, du coup, en partenariat avec eux, vous pouvez voir dans ce cadre-là. Nous l'orchestre à l'Abom.
20: Donc l'Abom en musique a déjà commencé.
0: Je crois que c'était hier soir. Hier soir, il y avait déjà quelque chose. Ce week-end, il y a des voilà. Oui, voilà. C'est cette semaine.
1: pour ne pas nous embrouiller, nous l'orchestre à la Baume, mercredi 3 juin à 20h, un très beau film sur la sur l'interprétation d'une œuvre musicale par un orchestre symphonique. C'est ouais, c'est effectivement très très beau. Voilà, il est temps largement de nous séparer. Merci Julien, merci René et surtout merci Sylvain qui réalise tout ça. Ciao ciao.
0: Au revoir.
20: Qui est notre metteur en scène, mais lui il sait faire.
1: Oui.
6: Voilà. 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
1: Céleste habitant de Terra, eh bien bonsoir, on se retrouve dans l'éternel de la musique comme tous les vendredis soirs sur Fréquence 7, votre radio décalée, différente, pas pareille. Ce soir, c'est immersion totale dans l'univers du spectacle Immersion du chœur Enjoy Voices qu'ils ont interprété à guichet fermé au Théâtre L'Optimiste d'Avignon. Retrouvez la musique qui colle très bien au texte lu par un comédien lors de ce spectacle.
2: We interrupt this program for a special news bulletin.
3: 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Who controls the present, controls the past.
1: Immersong est un spectacle qui a été entièrement créé par Patricia Mercoiré et David Richard. L'idée, un texte qui retrace tout ce que l'on peut rencontrer dans les relations amoureuses. Le texte est lu par Grégoire Robert, comédien. La rédaction des textes entièrement par Patricia Mercoiré, à la direction artistique, aux arrangements et à la direction du chœur, David Richard. L'idée, c'est se laisser bercer par les morceaux que David Richard a arrangés et les textes. Donc, bonne écoute à vous et on se retrouve à la fin de l'émission.

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Son désir de caresse viendra plus tard le contact de la peau, les yeux qui se cherchent, les doigts qui s'entremêlent. Rien ne presse.

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Ses mains sur moi se sont posées. 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Il a fait sortir de moi des sensations uniques. 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Mais il ne s'agit pas que de deux corps encastrés, non. Tout y est. La vibration de ce son qui m'inonde, l'harmonie de nos âmes attirées, la fréquence sur laquelle nous sommes alignés. 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Il est temps de s'enlacer, de se respirer et dès lors de s'envelopper l'un dans l'autre. Il fait si froid dehors. Laissons nos cœurs nous réchauffer. Je t'en prie, dièse-moi sans bémol.

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Voilà ce qu'elle voudrait.

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Seul dans la cuisine silencieuse, je contemple les yeux chargés d'une envie que je ne m'avoue qu'à moitié. Les concombres achetés sur le marché quelques heures plus tôt. Je me revois encore rougir devant l'étal du maraîcher. Leur forme oblongue, alignée sur le plan de travail, réveille en moi un trouble inattendu. Du bout des doigts, je caresse la peau lisse des cucurbitacées lentement, dans un sens, dans l'autre. Un frisson discret commence à monter de mon bas-ventre. Ma chatte bondit sur mes genoux et me griffe doucement. Je souris, distraite, et me perds un instant dans son pelage soyeux. Une sensation de plénitude me gagne, tandis qu'une chaleur diffuse monte en moi, insistante. J'exhale un soupir, pas tant de frustration que d'intensité retenue. Je songe alors que prendre soin de moi peut commencer ainsi, par accepter les plaisirs simples, par écouter mes sensations, par prêter attention à mes ressentis qui me rappellent que mon corps est vivant, que je suis vivante. D'un geste brusque, j'atteins l'interrupteur, mettant fin à ce « wou » qui s'éveille. Je sais que d'autres soirs viendront, des soirs de solitude, certes, mais viendront aussi d'autres corps, sans que j'aie à choisir autrement que par désir. Je me sens ouverte, disponible à l'autre, qu'il soit homme ou femme, traversé par un désir qui ne choisit pas sa direction. Ah, décidément, ce régime sec aux concombres avant l'été s'avère être bien moins éprouvant que révélateur.

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J'ai écarté les perfides de mon chemin, lesquels m'avaient laissé avec un teint livide, bafoué, conspué par leur fétide venin. Je bénis celui qui, descendu jusqu'à moi, m'a comme un bon père entouré de ses bras, m'a consolé, rassuré, apaisé, ravivé, pour que d'un pas ferme, je marche vers l'éternité. À nouveau debout et pleine de confiance, j'avance sans y voir, mais en toute assurance. Grâce à lui maintenant,

Transmettez à vos proches la beauté du jour. Parlez-leur de la vie, parlez-leur de l'amour. Dites-leur simplement qu'il n'est pas à l'extérieur, mais qu'il vit en leur sein et abrite leur cœur. La nuit, à coups de poing fermés, ne se dissipe jamais. La lumière de l'amour, lorsqu'elle s'élève au cœur, défait nos peurs, libère nos nœuds intérieurs, y apporte une flamme qui fait l'ombre céder. Aimer est un acte d'intelligence, de sagesse, la voie de l'alchimie plutôt que du combat. Quand l'amour s'avance, ça ne résiste pas. La peur perd tout appui, elle nous délaisse. Et si votre cœur un jour venait à se briser, c'est afin que chaque éclat humble et lumineux devienne un pur miroir, largement exposé à la vaste lumière qui naît dans les cieux. Revenez toujours vers lui, vers sa lueur. Revenez à cette paix qui ne ment jamais.

0: Et bien voilà, vous étiez dans l'éternet de la musique sur Fréquence 7, votre radio différente dès qu'elle n'est pas pareille. Ce soir, une émission un peu particulière puisque nous étions immergés dans le spectacle Immersong de la chorale Enjoy Voices, surtout les textes de Patricia Mercoiré, lus par Grégoire Aubert, comédien, mais aussi les morceaux que le directeur artistique, chef de chœur et qui a créé des arrangements pour le chœur, David Richard, avait fait. Vous pouvez retrouver toutes les informations sur ces morceaux sur la page Facebook de l'Éternel de la musique. Vous pouvez aussi aller faire un tour sur la page page Facebook de Fréquence 7 pour avoir l'actualité en direct live, mais aussi un petit tour sur le site de la radio où vous aurez les replays des émissions, mais aussi la petite page adhérée. Comme je vous dis à chaque fois, la vie sans musique serait juste une fatigue, une erreur. Alors à ciao, habitants de la Terre. On se retrouve la semaine pro, toujours pareil, sur votre radio différente, décalée, pas pareil.
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1: Bonsoir tout le monde. Ce soir, je vous parle de la rumba cubana. Alors, ça n'a rien à voir avec la rumba qu'on danse dans les salons européens. C'est un truc très traditionnel, très africain. Alors, on commence avec une chanson nigérienne. Parce que ce qui s'est passé, c'est que quand il y avait la transportation des esclaves vers le Nouveau Monde, comme on s'était appelé à l'époque, les esclaves Yoruba de Nigeria ont amené leur propre religion à Cuba. Bien sûr, c'était défendu, ça c'est une autre histoire, mais toute cette culture est restée vivante. Jusqu'au point que maintenant à Cuba, il y a la religion Santeria qui vient directement des Yoruba. Yoruba, c'est une tribu en Nigeria. Alors, canto de Ifa. Voilà.

tout d'un coup, ça s'arrête. Ça peut se passer. Alors, on continue avec un des ensembles plus connus pour ce genre de musique à Cuba, le Conjunto Clave Guaguancó, avec La Voz del Congo.

Alors, je vous raconte un peu, j'ai vécu à Cuba, en Havane. On habitait en Havana Vieja, non, à Centro Havana, un quartier assez dangereux, moitié démoli, et sans touristes, bien sûr, mais mon espagnol n'avait pas d'accent. Oui, vous pouvez rire parce que mon français a si un accent, mais l'espagnol non. Alors tout le monde pensait que j'étais cubaine. Alors on habitait dans ce quartier Centro Havana et j'avais amené mon fils, il était très petit, de 3 ans, et une nuit il ne pouvait pas dormir. Alors je me demandais, mais qu'est-ce qui se passe? Et c'est seulement au moment que je me demandais ça que je me réalisais qu'il y avait deux groupes comme ça dans notre rue qui étaient en train de jouer. Alors au fait c'était un bruit énorme, mais puisqu'on était habitué, je l'entendais plus, mais lui si. Voilà, alors là c'était le conjunto Clavi Huahuanco et on continue avec Rumbata Oleo de una mujer con sombrero. Oléo d'une femme avec un chapeau.

un salon de rumba quelque part sur un premier étage en Havana Vieja. Et on y allait. Il n'y avait absolument rien à boire sauf du rhum que... rhum illégal qu'on pouvait acheter par un piston de gasoline. Et, mais j'ai dansé de 10h à 4h, quelque chose comme ça. Il faisait très chaud. Mais c'est comme on dit, chaque personne a un rythme qui l'appelle à danser. Alors pour moi, c'est la rumba. Alors, on continue avec un autre groupe que j'adore beaucoup, et ce sont Los Papines. Et au conservatoire de jazz, j'étudiais aussi les congas. Et pour moi, j'écoutais presque que cette groupe, Los Papines. Et la chanson s'appelle Mi Quinto, parce qu'au fait, dans les congas, il y a trois modèles. La tombadora, c'est le plus grand. Le conga standard et le quinto c'est la petite conga qu'on utilise pour faire des solos. Alors Los Papines avec Mi Quinto.

Comme j'ai dit déjà plusieurs fois, on ne peut pas comprendre la musique latine sans comprendre les religions. Et ça, c'est surtout pour Cuba avec la Santería. Ce n'est pas une religion dans la façon européenne, dans le sens que si tu entres et après tu changes d'avis, tu peux sortir. C'est pour moi la raison principale pourquoi je ne me suis jamais lancé là-dedans, parce qu'une fois que tu es dedans, tu ne peux plus sortir. Et parmi cette Santería, dedans, il y a aussi des sectes secrètes et sociétés occultes qui sont vraiment très, très, très strictes. Par exemple, je vais vous jouer une chanson interprétée par quelqu'un qui traite de l'Abaqua. C'est aussi une société secrète que pour des hommes, pas pour les femmes. Mais on jurait une loyauté à ces sectes qui surmontaient tout. Alors, par exemple, il y a l'histoire d'un percussionniste fameux qui était dans un de ces sectes. Et il avait fait quelque chose, il avait péché contre le secte. Alors, il avait reçu l'ordre de se brûler lui-même. Alors, c'est ce qu'il a fait dans sa douche. Alors, c'est vraiment extrême. Et aussi, dans les soirées de rumba où j'allais danser, il fallait vraiment faire bien attention, parce que s'il y a des rythmes de secte qu'on jouait, par exemple l'abaqua, personne n'avait le droit de danser. Et si on dansait, il y avait des répercussions après. Alors, raison pour laquelle je vais vous jouer quelque chose de l'abaqua, mais interprété par Ray Barreto, un percussionniste qui habitait aux États-Unis avec son orchestre. D'ailleurs, je l'ai vu encore en Hollande quand il a fait un concert. Et il avait des mains tellement grandes que les congas paraissaient vraiment des petits tambours dans ses mains. Mais alors là, on a Ray Barreto avec Canto Abaqua.

oublie un peu les années 80, je pense, qu'on se permettait de faire des arrangements comme ça pour les orchestres de salsa, de commencer libre comme ça et revenir au salsa. Alors, pour cloîtrer cette émission, je vous joue Lázaro Ross, c'est vraiment profond dans la Santería. Oro seco de tambor a Yemaya. Yemaya, c'est une déesse assez importante dans la Santería. À bientôt.

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2: Yeah. Salam alaikum, buongiorno, hello everybody. Eh oui, vous êtes bien sûr Fréquence 7, où que vous soyez dans le monde, exactement. Et on va ouvrir une nouvelle session du Wild Wild World Music, c'est ça.

Voilà, vous n'avez même pas besoin de préparer vos passeports et compagnie. C'est un voyage intersidéral, tras fronteras, qui n'a pas besoin de papiers d'identité, tutti quanti, tranquille nous ici. Hein. Bon, et ben n'oubliez pas quand même votre plus beau sourire et votre plus beau jeu de jambes pour danser. Allez, run, run, run, vous pouvez courir même. Ah. Yeah.

si. Allez, allez, tchambé, tchambé. J'en profite, vous êtes bien sur Fréquence 7 dans le Wild Wild World Music. Et une grosse bise à tous les tontons, tantines, frangins, cousines des autres France. C'est la France de la Guyane, Martinique, la Guadeloupe et tout là, la région.

Eh ben oui. Eh ben, il n'y a plus qu'à se souhaiter plein de belles choses et te dire à la prochaine, hein. N'oublie pas d'aller danser sous la lune, au soleil, dans le vent, dans les nuages, sur terre, dans le ciel, sous l'eau, sous le lit, dans la cuisine, où vous voulez, à bailar. Allez, prenez soin de vous. Dansez.

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